0: qui a changé, ou pas, depuis les débuts du mouvement? Place au témoignage, à l'ambiance et au son du terrain. Tout de suite, voici un extrait de ce reportage. Samedi 11 octobre 2025, nous avons passé l'après-midi avec les Gilets jaunes d'Alençon au rond-point d'Anova. Entre banderoles, échanges spontanés et circulation qui ne s'arrête jamais, ce reportage donne la parole à celles et ceux qui se mobilisent localement. Pourquoi revenir au rond-point? Qu'est-ce qui a changé, ou pas, depuis les débuts du mouvement? Place au témoignage, à l'ambiance et au son du terrain. Tout de suite, voici un extrait de ce reportage.
1: Explosion! Comment vous voyez l'avenir à court, moyen, long terme?
2: Moi, mon avenir est déjà fait. Je veux dire, moi, j'ai pas mal de problèmes de santé. Arrivé à l'âge que j'ai, il n'y a pas vraiment de retraite. Enfin, je ne suis pas encore à la retraite, mais je veux dire par là que j'ai énormément de problèmes de santé. On se dit que les gens vont de plus en plus mal au niveau de la santé. C'est mal foutu, quoi. On arrive pratiquement au bord de la retraite. C'est bon, quoi. On a déjà les pieds. Ouais, on est complètement usé et terminé, quoi. On est rafistolé de tous les côtés, quoi.
3: Surtout dans le bâtiment. Il faut savoir ce que c'est que le bâtiment. Ils me font tous marrer, ces politicas. Parce que, en fin de compte, s'ils avaient le nez avant de voter une loi pour les retraites, bah, qu'ils regardent qui c'est qui a un travail difficile avec celui qui en a le moins.
1: C'est vrai que tenir un marteau-piqueur à 63 ans, ça ne doit pas être facile.
3: Ah, alors là, vous avez des problèmes auditifs et vous n'êtes pas bien dans votre peau. Vous tremblez un peu de partout parce que c'est les répétitions du travail, ça. Et dans le bâtiment, c'est de monter des échafaudages tous les jours et les descendre et les monter. C'est très grave. On est usé. À un certain âge, on est usé. Donc, faire travailler les gens jusqu'à 65 ans ou 64 ans, dans le bâtiment, c'est à 55 ans qu'ils devraient être à la retraite.
1: Donc ça fait déjà plusieurs semaines que je vous vois ici au rond-point. Là aujourd'hui j'ai un peu la sensation qu'il y a encore plus de gens que la semaine dernière qui klaxonnent. Là. Je pense que c'est pas passé une minute depuis qu'on a démarré cette interview sans qu'on entende des klaxons. Donc c'est des klaxons en soutien comme il indiquait un peu partout sur les panneaux. Malgré tout vous n'êtes pas encore très nombreux ici. Comment vous l'expliquez? Est-ce que vous pensez que les gens ont peur? Est-ce que les gens attendent? Est-ce que les gens se préparent?
3: Bah, les gens, ils ont peut-être peur ou ils sont endormis. Voilà, il n'y a pas d'autre mot. Et puis, ils les ont endormis. Voilà,
1: ils sont résignés.
3: Ah, bah oui, ils ont réussi à faire la division, quoi. Voilà.
4: Alors, moi, c'est Pascal. Ce que je revendique, c'est comme je dis, il a réussi à endormir tout le monde, Macron. Mais il ne faut pas oublier qu'en 2018, les Gilets jaunes sont descendus. C'est le peuple qui est descendu dans la rue. Artisans, commerçants, ouvriers, chômeurs. Et maintenant, il faut que les gens se réveillent. Revenez nous joindre, c'est tout ce qu'on vous demande. Nous, on sera là tout le temps. Pensez que le 15 novembre, ça fera 7 ans que les Gilets jaunes existent. Et là, il y aura quelque chose de phénoménal dans le rond-point d'Anova. Alors maintenant, venez si vous voulez.
1: Donc voilà, c'est une colère qui rassemble un petit peu tout le monde, en fait, que ce soit chômeurs, retraités, artisans, chefs d'entreprise, salariés.
3: Les gens qui sont dans leur véhicule, là, qui passent, qui klaxonnent, c'est un moment de dire, bah, après tout, ils ont peut-être raison. Hein. Comme dirait Coluche, faut pas se s'emmerder. Hein.
5: Les hommes politiques sont marrants. Encore que je ne pense pas qu'ils nous feront un jour autant marrer qu'ils nous emmerdent.
6: Macron! Avec sa clique.
7: Attention grenade.
6: Explosion.

0: Eh bien, vous êtes toujours sur Pulse 90 FM. Je vous rappelle que vous êtes à l'écoute d'un reportage réalisé samedi dernier au rond-point d'Anova à Alençon, où j'ai eu le plaisir de m'entretenir avec des sympathiques gilets jaunes.
1: Explosion !
2: Hier soir, on a eu une réunion pour vous rencontrer, pour qu'on puisse dire nos revendications. C'est tout ce qu'on demande. Que les gens ils écoutent la radio, qu'ils se mettent un coup de pied au cul, comme je dis, malheureusement, pour qu'ils nous rejoignent avec nous. Et c'est tout.
3: Pas la politique. Hein.
2: Non, non, politique, on n'en veut plus. Non, des écoles de politiciens, des voilà. Écoles de voleurs. L'ENA, le Sciences Po, c'est pour apprendre à détourner l'argent. Voilà. Et apprendre à truander les gens, les pauvres, la pyramide.
3: Oui, c'est ça.
4: Comment vous... Alors voilà, je pense aussi que c'est un mauvais message qui est envoyé de la classe politique quand on voit les sommes qui sont dépensées pour les rémunérer, etc. Le fait que, par exemple, là, il y a des ministres qui ont été en place qu'une dizaine d'heures et qui vont percevoir des milliers d'euros pendant 3 mois.
2: Et toi, tu demandes le chômage, on va te dire qu'il faut attendre 4 mois parce que tu as démissionné. Alors, comment ça se fait? Il y a deux... Alors, ce qu'il veut, c'est la division du peuple.
3: Et oui, alors, tu parlais du monopole de l'argent qui touche en ayant un mandat très très court, ça c'est lamentable. Lamentable. Il n'y a pas d'autre mot, c'est même pas qualifiable, c'est impensable quoi. Faut vraiment en avoir dans le gilet pour faire des choses comme ça. Et on vient de nous demander de faire des économies. Non mais bon, faut pas. Hein. Il y a un moment, je sais pas si... Oui voilà, je pense, hein, parce que quand on y a tous les députés déjà qui gagnent peut-être plus de 10 000 francs par mois, 11 000 peut-être par mois, on est combien? 280 je crois qu'ils sont, hein. Bah vous faites le calcul.
5: 570 je crois.
3: Bah, vous faites le calcul, bon, j'ai pas le temps de le faire, mais je pense que c'est une somme phénoménale. Donc déjà eux, ils commenceraient déjà à montrer l'exemple par rapport aux citoyens, ça serait déjà une belle chose. Il y en a qu'un qui a su dire non au peuple. C'est le général de Gaulle. En 60, il a dit, les Français veulent plus, moi je m'en vais. Bah lui, il est peut-être pas d'accord dans la même opinion que d'Optique.
4: Est-ce que vous souhaitez la démission du président?
3: Oui. Ah bah moi, oui. Ça peut pas tourner comme ça, c'est pas possible. Vous vous rendez compte? Il en jette un, il le reprend. Déjà ça, c'est se foutre de la gueule du peuple.
4: Ouais, une démocratie, quoi.
6: C'est-à-dire qu'à l'heure actuelle, d'après ce que je sais, c'est que... Apparemment, il va aller se représenter au niveau de l'Europe ou un truc comme ça. Donc le gars, il se tient un peu à carreau en ce moment. Enfin, moi, j'ai l'impression. Mais il pourrait presque même être amené à démissionner. Enfin, je sais pas. Mais il pourrait être amené à faire des trucs de ce genre-là pour se montrer bien par rapport à l'Europe, quoi. Hein, pour envisager une place par la suite. Ouais, par la suite, moi, je me demande si, comme est arrivé à Sarko... qui a eu plein d'histoires qui se sont dévoilées par la suite, est-ce qu'il va y avoir plein d'histoires qui vont se dévoiler par la suite?
3: Est-ce qu'on va faire un livre? On ne sait pas. Ils vont peut-être faire un livre. Hein.
6: Bérou, il va faire un bouquin, Mes aventures.
7: À l'instant, c'était un extrait d'un reportage réalisé un samedi après-midi avec les gilets jaunes d'Alençon de retour au rond-point d'Anova. Reportage disponible en intégralité sur notre site web en date du 13 octobre 2025.

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2: Tout de suite, Cassimi avec Soudé, battant. Enchaînons avec Safe Waters avec Wilted Flower. Ce titre poignant, possiblement une

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1: Tout de suite, Thrice avec Gnash, un morceau puissant aux éléments sludge metal, annonciateur de leur album Horizon/West. Les paroles explorent les thèmes de la peur et des tendances autodestructrices. Enchaînons avec Brigitte Fontaine avec Je suis inadaptée, un titre paru en 1968 où elle exprime son rejet des cruautés du monde. Les paroles décrivent de manière crue son inadaptation. On poursuit Avaluna avec Frame of Us, un titre qui illustre parfaitement leur mélange de rock indépendant et de musique expérimentale. Poursuivons Cassidy avec Maison vide, le premier extrait de son quatrième album L'immensité et l'immédiat, un titre explorant avec tendresse les souvenirs d'enfance des déménagements. Continuons The Cocoons avec Freak, un morceau du groupe de gloop rock originaire d'Athènes en Géorgie. Ce titre, sorti en septembre, mélange émotions brutes et refrains mélodiques à l'image de leur prochain album, Robert Lord of the Time Epiphany. 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
5: Ensuite, Steve Nissi Goals avec The Number of the Beast, une reprise aux accents country rock et bluegrass de l'emblématique tube heavy metal d'Iron Maiden. Enchaînons avec Dassault et son percutant titre Habit, une exploration musicale intense de sa lutte contre le trouble obsessionnel compulsif. On poursuit Guerilla Toss avec Panglossian Mannequin, un titre d'art rock expérimental qui réinterprète la New Wave, naviguant entre tempos et guitares incisives. Poursuivons TTSFU avec Cat Piece Junkie, un morceau né d'une période où Tasmin Stephens se sentait perdu et sans emploi. 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

0: Samedi 11 octobre 2025, nous avons passé l'après-midi avec les Gilets jaunes d'Alençon au rond-point d'Anova. Entre banderoles, échanges spontanés et circulation qui ne s'arrête jamais, ce reportage donne la parole à celles et ceux qui se mobilisent localement. Pourquoi revenir au rond-point? Qu'est-ce qui a changé, ou pas, depuis les débuts du mouvement? Place au témoignage, à l'ambiance et au son du terrain. Tout de suite, voici un extrait de ce reportage. Samedi 11 octobre 2025, nous avons passé l'après-midi avec les Gilets jaunes d'Alençon au rond-point d'Anova. Entre banderoles, échanges spontanés et circulation qui ne s'arrête jamais, ce reportage donne la parole à celles et ceux qui se mobilisent localement. Pourquoi revenir au rond-point? Qu'est-ce qui a changé, ou pas, depuis les débuts du mouvement? Place au témoignage, à l'ambiance et au son du terrain. Tout de suite, voici un extrait de ce reportage.
1: Alors, ce qui était ressorti beaucoup, une chose dont on avait beaucoup entendu parler après le mouvement des Gilets jaunes, le premier mouvement Gilets jaunes, c'était le RIC. Est-ce que vous pourriez m'expliquer ce que c'est que le RIC?
2: On en parle, le RIC.
1: Alors, c'est quoi le RIC?
2: Alors, je ne sais plus le truc.
3: Référendum, etc.
2: Ouais. C'est ça. Ben on a mis une pancarte avec le RIC, parce qu'on le demande.
4: Mais on n'a jamais eu le contenu. Hein,
2: on n'a jamais eu de remontée.
5: Et bon. Il s'en va et il revient. Moi je bouge pas, je suis bien assis. Ça s'engueule et ça s'indigne, mais en fait c'est moi qui choisis comme un monarque démocratique.
6: Fumier, va! T'en as pas marre de tous nous prendre pour des cons comme ça?
7: Pas du tout, au contraire, j'adore ça. Je vis ma meilleure vie, vous mangez ce que je vous mets dans l'assiette et vous fermez vos gueules.
8: On s'est déplacé à ta putain de réunion pendant 2h30 pour qu'au final tu reconduises le cornu. Alors pourquoi tu nous as dit de venir?
6: Et toi aussi, pourquoi tu y as été? Tu savais très bien, il t'a déjà fait le coup, pauvre cruche.
8: Bah on s'est fait péter le bide au resto Matignon avant, j'allais quand même pas rater ça. Une petite note de frais et c'est réglé.
9: Bon du coup, c'est inutile que je me présente, j'imagine?
10: Non mais on a vraiment l'impression de vivre dans un remake sans fin. Chaque épisode, c'est le cornu revient, saison 8.
6: Tu sais Marine, tu peux avoir le cornu une fois, mais pas deux. Enfin si, tu peux avoir le cornu deux fois, mais pas trois.
11: Avec ce pingouin au pouvoir, on n'est plus sûr de rien, mon Jean-Luc.
7: Vous inquiétez pas, mais Lapin, il va gérer, j'ai confiance en lui, c'est un bon toutou, mon Seb.
6: Il va rien gérer du tout, moi c'est censure dès lundi, en plein dans les chicots.
10: Non mais moi c'est pareil, hein. Maintenant, de toute façon, je censure tout. La plaisanterie a assez duré.
9: T'as raison, Marinette, la censure, ça change tout.
12: En tout cas, c'est hors de question que les Républicains participent à ce gouvernement tout pourri. Qu'on soit bien d'accord.
9: Manu, je vois que tout le monde est contre moi, ça m'angoisse. J'ai peur de pas tenir très longtemps.
7: Mais non, t'en fais pas. Tu sais, quand j'ai connu Brigitte à 14 piges, je me disais pareil. Puis une fois dedans, bah, j'ai quand même tenu au moins 38 secondes avant de vider le chargeur.
11: Une sacrée performance que nous avons là.
9: Bon, ok, allez. Je vais me sortir les doigts et on va faire ce qu'on peut pour trouver un budget.
11: Eh ben voyons, un deuxième gouvernement le cornu, peut-on parler de gouvernement biscornu?
13: Donc en fait, les Gilets jaunes, c'est juste des citoyens qui se réunissent comme ça pour manifester leur mécontentement de la politique.
4: Voilà, c'est ça.
13: Comment ça se matérialise? Comment ça se concrétise? Est-ce que, je sais pas, vous débattez ensemble? Est-ce que vous faites remonter des revendications là-haut?
2: On est en train de monter. Bon, déjà, on commence à se réunir. Parce qu'au début, bon, bah, y a eu de la division. Hein, parce qu'il y a eu ras-le-bol aussi.
4: Les revendications,
2: et maintenant, on va arriver à...
14: Ouais, voilà, le pouvoir d'achat, ouais, c'est sûr.
15: Bah oui, c'est surtout ça qui fédère
4: bah,
15: tout le monde.
4: Bah bien sûr, bien sûr. Si on est là dans la rue, c'est pour ça. Quand vous regardez un caddie à 200 balles dans le caddie, 200 euros, il n'y a rien dans un caddie à 200 euros. Moi, je me souviens quand j'étais gamin, enfin pas gamin, j'avais 20 ans ou 30 ans, c'était en francs. Quand il y avait 1000 francs dans un caddie, il débordait. Ouais, maintenant, vous prenez 200 euros dans un caddie, mais c'est même pas le quart du caddie que vous remplissez. Il y a un moment, ça ne peut plus aller non plus.
2: Et en plus, on se retrouve que le 15 du mois, moi je sais que, avec ma femme, on a 3000 et quelques euros. Avec 3000 et quelques euros, avec les crédits, les machins, les bidules, et bien aujourd'hui, on se retrouve le 15 du mois à plus être d'argent sur le compte. Ouais. Ou à découvert. Et comme moi, je suis anti-découvert, parce que qui dit découvert, dit intérêt. Et ça, on ne veut pas de ça.
4: Non, puis bon, il y a le problème de la famille aussi. Ouais. Quand vous avez des enfants à nourrir et tout, ça doit être un grave problème, ça.
14: Donc je me demande, moi, s'il n'y a pas une division qui a été...
2: Créée par Macron.
14: Par Macron.
2: Ah ben voilà, la blague du monde, tu vois.
14: Voilà.
2: On demandait que ça.
14: Division sociale de manière à ce qu'il y a...
4: C'est un journaliste.
0: À l'instant, c'était un extrait d'un reportage réalisé un samedi après-midi avec les Gilets jaunes d'Alençon de retour au rond-point d'Anova. Reportage disponible en intégralité sur notre site web en date du 13 octobre 2025.

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1: De suite, au roi avec Mexico Suite, un titre de 2025 qui nous plonge dans un univers sombre mêlant prog psychère et free jazz. Ce morceau est extrait de leur prochain album, Slacker, prévu pour le 24 octobre. Enchaînons avec Max Baby et son titre I Can Do Anything, une chanson mélancolique où l'artiste affirme pouvoir tout faire sauf Forget About You. On poursuit, Afar avec Born and Die, un morceau électro sorti le 16 juin 2025 et tiré de leur album Changing Rules. Afar explore le paradoxe entre musique organique et électronique. Poursuivons, Zone Jardin avec Valérie. Photographe française primée, Valérie Jardin est reconnue internationalement pour sa photographie de rue. 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
1: Tout de suite, Forever Pavot avec Miguel El Salam, un titre écrit et produit par Émile Sornine, explorateur de genres musicaux qui mélange groove français, jazz et rock progressif. Enchaînons avec Wax Joe avec Spicy Little Fruits, un morceau qui explore les thèmes de l'addiction et de la libération sexuelle. Le groupe de Philadelphie mélange punk, new wave et surf rock. On poursuit It Girls avec Canine, un morceau aux influences cold wave et krautrock. Ce trio lyonnais crée une pop post-punk sarcastique enregistrée dans leur chambre. Poursuivons The Big Idea avec In The Air, un nouveau titre du groupe Rochelais issu de leur prochain album Half a Dozen. Le morceau explore une thématique intense avec des paroles telles que I'm coming to your grave. Continuons Sunwater avec Rock Mountain. 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
0: Ensuite, Gérard Bast avec Hellfest, un titre tiré de son album solo, clin d'œil rappé au festival où il fut le premier de son genre. Enchaînons avec Guérilla Poubelle avec Mon rat s'appelle Judas, un titre punk rock cinglant exprimant une profonde désillusion politique. On poursuit Médicis avec Mirrors, un titre introspectif qui explore le thème de l'image de soi et de l'amour propre. Poursuivons Wet Leg avec CPR, un morceau qui utilise la métaphore de l'urgence médicale pour capturer les sentiments intenses d'un coup de foudre. Continuons Kingfisher avec Man on the Moon, un titre qui explore le besoin inné de poursuivre ses passions avec des échos de The War on Drugs et Sam Fender. Sorti le 4 février 2025, ce morceau marque une évolution audacieuse pour ce groupe de folk rock irlandais. 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

0: 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Tout de suite, voici un extrait de ce reportage. Samedi 11 octobre 2025, nous avons passé l'après-midi avec les Gilets jaunes d'Alençon au rond-point d'Anova. Entre banderoles, échanges spontanés et circulation qui ne s'arrête jamais, ce reportage donne la parole à celles et ceux qui se mobilisent localement. Pourquoi revenir au rond-point? Qu'est-ce qui a changé, ou pas, depuis les débuts du mouvement? Place aux témoignages, à l'ambiance et au son du terrain. Tout de suite, voici un extrait de ce reportage.
1: Alors là, on a un couple qui arrive avec un monsieur qui a une pancarte « Dégageons la mafia libérale ». On va demander à monsieur s'il veut bien nous parler un petit peu au micro. Bonjour. Est-ce que vous accepteriez de venir à...
2: Bonjour.
1: Vous exprimer un petit peu au micro. Vous avez une belle pancarte là, « Dégageons la mafia libérale ».
2: Bah oui.
1: Qu'est-ce qui vous aime? Ah, travailler, polluer plus, vivre moins. Alors est-ce que je peux vous demander la raison de votre présence ici?
3: On voit bien que tout déconne, donc à partir de là, il serait temps de se bouger parce qu'on perd du temps, tout le monde vit de plus en plus difficilement, les riches sont de plus en plus riches, les pauvres de plus en plus pauvres, et il y a quand même une corrélation entre les deux, donc voilà quoi. Si les gens ne comprennent pas qu'il faut les dégager pour mettre en place autre chose, les Gilets jaunes ont dû le dire, le RIC, aussi bien national que communal, que régional. Changer de passer à la 6e République, faire en sorte que le pays devienne vivable.
1: Un nouveau mode de fonctionnement, en fait.
3: Un nouveau mode de fonctionnement, c'est évident. Là, on voit bien ce que ça donne. Les records nus et...
1: Vous prenez ça comme un ennemi de démocratie, je suppose?
3: Ça n'a pas débuté aujourd'hui. Hein. Ça fait un moment qu'ils ont volé les élections. Le 49-3 attire l'arigot pour les retraites qui de toute manière n'a jamais été voté, a été imposé. Quand c'est passé au Parlement et que ça... on se fout de notre gueule. C'est vraiment une mafia qui est au pouvoir. C'est les riches qui font sécession, qui ont pris le pouvoir et qui s'assoient sur la démocratie. Donc il n'y a pas le choix, quoi. Il faut les dégager.
1: La secrétaire de Madame Bettencourt paye plus d'impôts que sa patronne milliardaire.
3: Tout ça, tout le monde le sait, c'est dit, c'est tout, mais je comprends pas. Il y a des pays qui se sont soulevés pour beaucoup moins que ça. Et là,
1: justement, comment vous voyez l'avenir? Est-ce que vous pensez qu'il va y avoir un soulèvement dans ce pays? Puisque là, on enregistre cette interview quelques heures auparavant, un nouveau Premier ministre. Ça va être le 8e, je crois, qui était le même que le précédent, c'est-à-dire Sébastien Lecornu, c'est ça, qui a été remis en place avec la même politique, etc. Est-ce que vous pensez que tout ça, c'est quelque chose qui risque d'attiser encore plus l'agacement des citoyens? Est-ce que vous pensez que ça risque de dériver en une grosse révolte? Comment vous voyez l'avenir?
3: Moi, je la vois pas, je suis pas voyante, mais ce que je sais, c'est que si ça dérape, ça sera... Plus on attend, plus ça sera saignant. Et je souhaite pas ça. Après, il y a des gens qui font le boulot au Parlement, mais s'ils n'ont pas le soutien populaire, ça marchera pas. Donc, il faut... Ah, il y en a qui sont excités sur les ronds-points. J'aimerais bien que ce ne soit pas les gens en voiture et qu'il y ait plus de gens qui viennent soutenir. Mais il faut un soutien populaire pour appliquer une politique qui rebat les cartes et une politique de rupture. Donc voilà.
4: Eh bien, c'était un reportage réalisé au rond-point d'Anova à Alençon samedi dernier, samedi 11 octobre, auprès des Gilets jaunes, toujours mobilisés. J'ai passé un moment très agréable avec eux, des personnes très ouvertes et particulièrement sympathiques. Un grand, grand merci pour leur accueil chaleureux. Et si le cœur vous en dit, n'hésitez pas à aller à leur rencontre samedi prochain au rond-point d'Anova à

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1: Tout de suite, Gwendoline avec Conspire, un titre issu de leur album « C'est à moi ça », aux paroles sombres et ironiques sur nos travers sociétaux. Enchaînons avec Camilla Sparks avec Storm Seeker. On poursuit Jean-Jean avec Konnichiwa. Poursuivons La Gale avec Passe ton chemin, fais ta vie. 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
1: Tout de suite, Jean-Christophe avec Les Facéties des Miroirs, son premier titre, où un duel intérieur se met en scène sur des accents pop disco. Enchaînons avec Page Kennedy avec What Does Your Girlfriend Think, un titre qui aborde les relations avec une touche d'humour, comme souvent dans son style. On poursuit les One Pass avec Les Chinois vont sur la Lune, un morceau rock-punk au texte faussement juvénile et souvent absurde. Poursuivons Boko Youth avec Ignored. 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
8: Suite Texoprint avec Stripes, un titre issu de leur nouvel album Modern Living qui illustre parfaitement leur noise rock intense. Enchaînons avec Hocus Pocus avec Équilibre. On poursuit Les Shérifs avec Pile ou Face, un titre punk rock emblématique de leur album de 1991 qui explore l'idée de laisser le hasard décider de nos vies. Poursuivons Carlit et Kabok avec Rien à attendre. 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
6: Tout de suite, Mademoiselle K avec Bonjour Bonjour, un morceau issu de son album Sous les brûlures, l'incandescence intacte, où elle signe paroles et musique. Enchaînons avec Winter avec Just Like a Flower, un morceau shoegaze slash dream pop qui capture l'essence de la rêverie. Dans ce titre, Samira Winter se demande si l'amour dure toujours. On poursuit Glauk avec Plan Large, un titre emblématique du groupe belge explorant le désenchantement et la sensation d'impermanence. Poursuivons Zéro avec Boogaloo Swamp. Continuons, La Femme avec Paradigme, premier titre de l'album Paradigme, nous offre un contraste saisissant entre des sonorités dansantes et des paroles introspectives sur la folie. On y entend notamment les voix d'Alma Jodorowsky et d'Ariane Godot. 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

0: À seulement 17 ans, Yann se lance dans un projet audacieux, la création de Zénith Télévision, une web TV alençonnaise, portée par une quarantaine de bénévoles passionnés. Dans cet extrait d'interview, il revient sur la naissance du projet, les nouveaux partenariats et les premières diffusions à venir.
1: Eh bien, aujourd'hui, je suis en compagnie d'un jeune alençonnais de 17 ans. Vous avez entendu à plusieurs reprises sur nos ondes. Il a décidé de bousculer un petit peu le paysage médiatique local. Il s'appelle Yann. Il est en train de lancer Zénith Télévision, une toute nouvelle web TV qui naîtra ici même à Alençon. Il travaille dur un petit peu tous les jours. Et durant cette interview, eh bien, il va nous parler un petit peu des nouveautés. Un nouveau site web, une identité graphique repensée, une régie publicitaire maison, des partenariats à venir et même un système original de redistribution de revenus aux créateurs de contenu exclusif. Voilà, et bien une initiative ambitieuse et rafraîchissante qui prouve que la jeunesse d'aujourd'hui n'attend pas pour entreprendre. Et bien on en parle tout de suite avec Yann, fondateur de Zénith Télévision. Donc première question Yann, tu as tout juste 17 ans et tu lances déjà ta propre web TV, donc Zénith Télévision. Comment t'es venue cette idée?
2: Eh bien, c'est avec toi que j'ai eu cette idée parce que, en fait, j'avais un rêve depuis gosse de faire une chaîne de télévision. Et donc, quand j'ai appris que Pulse existait et que c'était une association, j'ai fondé Zénith en tant qu'association. Et donc, à partir de là, tout s'est accéléré.
1: Ouais, alors c'est pas prévu dans ma liste des questions, mais j'ai quand même envie de la poser cette question. Ouais. Toute l'instabilité politique actuelle et les coupes budgétaires qu'on entend, qu'on voit venir un peu partout, et notamment dans le milieu associatif, est-ce que c'est quelque chose qui te fait peur ou est-ce que tu as déjà un modèle économique sur lequel tu as anticipé un petit peu ce facteur-là?
2: Bah si, ça me fait un peu peur quand même, parce que bon, il y a des trucs qui sont réduits, il y a une instabilité qui est phénoménale, mais si je m'arrête là, quoi, rien n'est fait. On peut très bien vivre une instabilité politique et quand même survivre.
1: Ouais, t'as pas un mode de fonctionnement qui est basé exclusivement, ou en tout cas en grosse proportion, sur de la subvention. T'as d'autres sources de revenus
2: qui... d'autres sources de revenus, on espère, qui sont en train d'être pensées, d'être façonnées. Donc, à voir si ça marche vraiment, mais on est...
1: Ça ne te décourage pas, en tout cas.
2: Ça ne me décourage pas du tout.
1: Alors, pourquoi avoir choisi le nom de Télévision? Qu'est-ce que ça représente pour toi?
2: Eh bien, pour moi, étant donné que je suis habitué aux salles Zénith, et également l'expression Zénith, j'ai voulu être un peu le zénith de la culture, en fait. J'ai voulu, avec cette chaîne, être un peu le zénith de la télévision pour les jeunes. Sachant qu'aujourd'hui, les chaînes de télévision, n'augmentez pas, c'est pas pour les jeunes du tout. Même si elles essaient de faire croire que c'est pour les jeunes, c'est des gens de 40 ans qui sont en costard, qui sont en train de réfléchir à comment plaire aux jeunes. Donc moi, étant donné que je suis vraiment jeune, j'ai 17 ans, je m'en pars. Mais j'ai vraiment voulu monter cette chaîne de télé pour prouver qu'on pouvait faire une chaîne de télévision pour les jeunes sans forcément rentrer dans les clichés des jeunes.
1: T'as l'impression que beaucoup de chaînes de télévision en fait essayent de faire des programmes à destination des jeunes sans réellement les comprendre. En fait,
2: exactement. Je ne citerai pas d'exemple, mais j'en connais beaucoup qui essaient de plaire aux jeunes sans succès.
1: Alors, donc, t'es très jeune. Comment t'as appris à gérer toutes ces choses, genre la technique, la communication, l'organisation d'un tel projet? C'est quand même quelque chose qui est énorme.
2: Eh ben, je dirais qu'il y a 1% en autodidacte et 5% avec mon expérience chez Pulse, étant donné que je suis également bénévole.
1: Alors, on t'a donné un petit coup de main sur quelques petites choses, mais en fait, je pense que c'est vraiment pas le plus gros du projet. Moi, ce qui me fascine le plus, c'est de voir taper des lignes de code toute la journée, voir ton site internet qui est juste splendide, magnifique, que tu as réalisé comme ça. Ça, c'est des choses pour lesquelles on n'est pas du tout intervenu, on n'a aucune compétence. Enfin, moi, à titre perso, j'ai strictement aucune compétence en la matière. C'est quand même assez dense, les savoirs qu'il faut connaître pour réussir à gérer une web TV. Je te vois faire des essais, hein, régulièrement, tu le mets sur la télé à côté. Je regarde, c'est extrêmement carré, pro, enfin, c'est ultra technique. C'est un travail de longue haleine. Tu es mis très jeune à apprendre toutes ces choses-là, à coder des sites internet, à faire du streaming vidéo, etc.
2: Eh bien, ouais, j'ai appris un peu en autodidacte un par un. J'ai commencé à mon plus jeune âge. Après, pour la diffusion, c'est pas beaucoup en interne. En fait, on utilise un logiciel qui a été fait par un de nos amis à Disney qui est extrêmement performant. Donc, on utilise ça pour faire des diffusions. Mais pour le site web, c'est vraiment fait en interne. J'ai appris ça un peu avec Hugo, notre secrétaire, qui est également très très actif dans l'association, que je remercie beaucoup d'ailleurs, qui m'a aidé à faire beaucoup de choses dans cette association. Et donc, lui aussi est développeur professionnel. Il est normalement en alternance aujourd'hui. C'est aussi un peu grâce à lui qu'on peut se permettre de faire des choses comme ça.
0: À l'instant, c'était un extrait de l'interview de Yann, jeune fondateur de Zenith Télévision. Vous pouvez retrouver cette interview en son intégralité et en podcast sur notre site web en date du 15 octobre 2025.

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1: Tout de suite, Miles Kane nous offre une version électrisante de Slow Death, un titre original des Flaming Groovies. Ce morceau psych-rock, tiré de son nouvel album Sunlight in the Shadows, explore les supplications d'un toxicomane. Enchaînons avec Les Vulves Assassines avec La Retraite. Ce morceau, devenu un hymne des manifestations contre la réforme des retraites, reprend le slogan « La retraite à 60 ans, on s'est battu pour la gagner ». On poursuit Prolapse avec The Fall of Cashline, un titre de leur album I Wonder When They're Going to Destroy Your Face, paru le 29 août 2025, qui mélange punk rock, krautrock et shoegazing. 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
5: Suite, The Bar Brothers avec Run Right Into It, un morceau que le groupe décrit comme l'équivalent musical d'une course-poursuite en 74. Enchaînons avec IAM avec Concept. Ce nom polysémique du groupe marseillais signifie à la fois « je suis, j'existe » et « Imperial Asiatic Men », reflétant leur texte engagé et leur fascination pour l'Égypte. On poursuit Daron Malakian and Scars on Broadway avec You Destroy You, un morceau de leur album Addicted to the Violence, sorti en 2025. Les paroles décrivent une personne qui s'autodétruit. Poursuivons CDSM avec Shockable Rhythm. 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
5: Tout de suite, retrouvez un extrait du Mystery Machine Summer Tour lorsque le studio mobile de Radio Pulse s'est égaré à Vire. Alors pour rappel, Vire se situe dans le Calvados, à une trentaine de minutes de Caen à vol d'oiseau et 45 minutes en Renault Trafic. Les habitants de Vire sont appelés les Virois et les Viroises. Et avec Tatiana, nous étions très heureux et surpris de découvrir cette belle bourgade remplie de verdure et d'histoire en plein cœur de la Normandie. Et pour cette émission, en plus de nos beaux invités virois et viroises, nous avons eu l'honneur de recevoir Léo, un auditeur de Radio Pulse virois lui aussi, qui nous a donc fait part de son expertise tout au long de l'émission. Passe une superbe émission et nous venons d'accueillir tout de suite dans le camion de la Mystery Machine Angélique Chenel, tu es de la MJC Base Loisirs de la Datée. Alors, est-ce que tu peux nous parler un petit peu de ce lieu, la MJC Base Loisirs de la Datée ?
6: Bonsoir à tous, donc je suis la présidente de l'association MJC Bertrand Cheval de Vire-Normandie et nous avons beaucoup de secteurs d'activité, dont la base de loisirs du lac de la Datée. Sur cette base, il est possible de s'amuser et de faire du sport, notamment avec des cours de voile, d'optimisme, de kayak, du pédalo, mais aussi du VTT, du biathlon laser et plein d'autres.
5: Du biathlon laser ?
6: Oui, exactement.
5: Comme dans Star Wars ?
6: Un peu, oui.
5: C'est quoi cette affaire ?
6: Eh bien, comme le biathlon, il faut courir et ensuite s'allonger et avec un pistolet laser, il faut tirer sur des cibles.
5: C'est incroyable. Et donc, le lac de la Datée, là, on est à l'office de tourisme de Vire. Par rapport à cet office de tourisme, où est-ce qu'on peut le retrouver, ce lac ?
6: C'est à 15 minutes d'ici. C'est sur le territoire de Noudecienne et de Vire-Normandie, donc de deux communes.
5: D'accord, et on peut y aller en vélo ?
6: Oui, alors il faut faire attention puisqu'il n'y a pas de voie encore qui permet d'aller de Vire jusqu'au lac de la Datée en toute sécurité. Mais il y a un petit morceau de voie verte qui est possible d'utiliser pour s'y rendre.
5: Et l'été, je suppose que dans ce lac, il doit y avoir des activités et des concerts. On a vu des petites affiches un petit peu partout dans Vire. Il y a pas mal de concerts le soir.
6: Oui, alors on est une composante de la station Sport Nature, Lac et Forêt de Vire-Normandie et Noudecienne. C'est-à-dire que plusieurs partenaires se sont mis ensemble avec la collectivité, les collectivités, pour proposer des actions et des activités ludiques, sportives et agréables pour passer l'été. Et donc les concerts de la Datée ont lieu tous les mercredis soirs à 19h30 au lac avec présence de food truck pour pouvoir se restaurer.
5: Évidemment.
6: Et pas loin de chez nous, à l'Étape en Forêt, qui est aussi un acteur de cette station Sport Nature, il y a des concerts tous les vendredis soirs à 20h.
5: Des concerts toute la semaine à Vire. Du moins dans ses alentours.
7: À Saint-Sever pour le coup, l'Étape en Forêt, voilà.
6: Exactement.
7: Tout près d'ici,
5: La MJC, ça veut dire qu'il y a aussi un rôle social ?
6: Alors oui, il y a plusieurs secteurs. On œuvre pour les loisirs quotidiens, c'est-à-dire que toute l'année, toutes les semaines, il y a environ une cinquantaine d'activités possibles, de 3 ans à 100. Aussi différentes que de la reliure, que l'apprentissage du braille, que de la danse, que du hip-hop, que du karaté, du self-défense.
5: Et donc, toi qui es présidente de la MJC de Vire, ça représente combien de personnes qui sont, on peut dire, aidées, qui sont accompagnées par la MJC ?
6: Alors, sur la partie loisirs quotidiens, nous avons donc des adhérents qui adhèrent à l'association. Nous avons la partie aussi centre de loisirs. d'où nous accueillons actuellement des centaines d'enfants de centres de loisirs et en mini-camp. Nous avons également les usagers qui font le tour de la datée, qui s'arrêtent pour les concerts et les activités. Et nous avons aussi l'espace jeunes, donc nous accueillons aussi librement des jeunes le soir et pendant les vacances sur des activités. Donc ça fait énormément de monde. On va dire qu'en termes d'adhérents, on a environ 1200
5: adhérents.
6: Oui. Mais après, mais en termes d'usagers, c'est beaucoup plus nombreux puisqu'on peut accueillir jusqu'à 700 personnes au concert de la datée. Donc si on additionne tout ça, on touche un large public.
8: Et c'est difficilement comptable pour le coup.
6: Oui, plus difficile.
5: Merci à tous d'avoir écouté cet extrait d'interview lorsque la Mystery Machine s'est égarée à Vire pour le Mystery Machine Summer Tour. Si vous souhaitez retrouver l'émission en entier, rendez-vous sur radiopulse.fr, onglet podcast à la date du 31 juillet.
4: 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Sur ce passage, rien faire. Le chanteur propose une pop française ironique et décalée. Dans cette énergie, fraude, Ride to Hell balance un rock garage brut et rebelle. Côté ambiance, Aura Kogan, Burimi installe une folk sombre et hypnotique. Sur cette vibe, Illumina AD, Days of Blood et Fire déploient un métal épique et intense. 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
4: Sur ce passage, Midscale, Brain Crash balance un rock alternatif nerveux et saturé. Dans cette énergie, Dirty Cloud, Travis de Champ, envoie un rock brut et déjanté. Côté ambiance, Nothing, Toothless Call installe un shoegaze dense et mélancolique. Sur cette vibe, les Shirley, Not My Problem, proposent un punk énergique et désinvolte. 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
0: Sur ce passage, Chloé Jarabuto, Jennifer propose une pop douce et introspective. Dans cette énergie coupable, les Huns balancent un rock engagé et combatif. Côté ambiance, Ashanti c'est là, Vibes Up, Remix, installe un reggae dub vibrant et spirituel. Sur cette vibe, Resaca Sonora, à Toda Velocida, envoie une fusion festive et ensoleillée. 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

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Sur ce passage, Dear Paula, Teen Roofs, propose une indie douce et introspective. Dans cette énergie, Leap, Waste Your Love balance un rock moderne nerveux et émotionnel. Côté tension, Mascara, Nova Ardor déploie un rock intense et atmosphérique. Sur cette vibe, Primal Age, Also Pretense, envoie un hardcore métallique sombre et puissant. 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

0: tout de suite retrouver un extrait du Mystery Machine Summer Tour lorsque le studio mobile de Radio Pulse s'est égaré à Vire. Alors pour rappel, Vire se situe dans le Calvados, à une trentaine de minutes de Caen à vol d'oiseau et 45 minutes en Renault Trafic. Les habitants de Vire sont appelés les Virois et les Viroises. Et avec Tatiana, nous étions très heureux et surpris de découvrir cette belle bourgade remplie de verdure et d'histoire en plein cœur de la Normandie. Et pour cette émission, en plus de nos beaux invités virois et viroises, nous avons eu l'honneur de recevoir Léo, un auditeur de Radio Pulse, virois lui aussi, qui nous a donc fait part de son expertise tout au long de l'émission. Passe une superbe émission et nous venons d'accueillir tout de suite dans le camion de la Mystery Machine Angélique Chesnel, tu es de la MJC Base Loisirs de la DATE et donc toi qui es présidente de la MJC de Vire, ça représente combien de personnes qui sont, on peut dire aidées, qui sont accompagnées par la MJC?
1: Alors sur la partie loisirs quotidiens, nous avons donc des adhérents qui adhèrent à l'association, nous avons la partie aussi centre de loisirs. Donc nous accueillons actuellement des centaines d'enfants de centres de loisirs et en mini-camp. Nous avons également les usagers qui font le tour de la DATE, qui s'arrêtent pour les concerts et les activités. Et nous avons aussi l'espace jeune. Donc nous accueillons aussi librement des jeunes le soir et pendant les vacances aux activités. Donc ça fait énormément de monde. On va dire qu'en termes d'adhérents, on est environ 1200
0: adhérents.
1: Oui. Mais en termes d'usagers, c'est beaucoup plus nombreux puisqu'on peut accueillir jusqu'à 700 personnes au concert de la DATE. Donc si on additionne tout ça, on touche un large public.
0: Et c'est difficilement comptable pour le coup.
1: Oui, plus difficile.
0: Et comment à l'année, quelles sont les activités que la MJC peut proposer?
1: Alors
0: en
1: oui.
0: En plus de celles via les activités un peu plus ponctuelles.
1: Donc on a plusieurs événements. Depuis quelques temps, on arrive à accueillir les familles le mercredi après-midi pour des récréatives, donc des après-midi où on propose des jeux, du bricolage aux familles en attendant des activités de loisirs. Donc ça a beaucoup de succès, environ à chaque fois 150-200 personnes. On a le festival du jeu sur un week-end. Là, on atteint plutôt les 3000 personnes sur un week-end avec des escape games, avec des activités inédites comme cette année, on a eu le casque de réalité virtuelle.
0: Okay.
1: Les personnes ont pu tester ça, mais l'escape game a eu énormément de succès également. On intervient aussi avec tous les autres partenaires, donc on peut être appelé au musée de Vire pour organiser une chasse au trésor, des visites la nuit un peu.
0: C'est incroyable, une chasse au trésor dans un musée.
1: Exactement.
0: Vous cachez les trucs, les petits cadeaux sous les tableaux ou vous ne vous permettez pas ce genre de choses?
1: Non, on ne se permet pas ce genre de choses, mais c'est plus une chasse au trésor, un escape game théâtralisé avec des costumes, on fait beaucoup de choses. Tout dépend des personnes que nous accueillons parce que nous avons un agrément service civique et un agrément Corps européen de solidarité. Donc actuellement nous accueillons Greta et Sofia, deux italiennes, qui vont bientôt partir là, dans 15 jours, 3 semaines.
0: En service civique et elles sont italiennes?
1: Elles sont en Corps européen de solidarité.
0: D'accord.
1: Et justement Greta a une sensibilité par rapport aux migrants et donc elle a ouvert un social café. Donc deux fois par mois, il me semble, elle accueille n'importe quelle personne qui souhaite avoir un contact social autour d'un café, autour d'un jeu.
0: C'est un super projet.
1: D'après-midi, voilà.
2: C'est le rôle premier d'une MJC finalement de sortir un petit peu aussi les gens d'un quotidien qui peut parfois être un peu morose, pour les jeunes notamment en centre de loisirs.
1: Oui, et puis il faut se reconnecter avec le vivant, avec le réel, il faut arrêter d'être face à un ordinateur,
0: un travail
2: portable. Le pas bon exemple.
1: Mais c'est fait à montrer aux jeunes que tout est possible, qu'on peut voyager, que même si on est virois et qu'on habite dans une petite commune à la campagne, on peut partir à l'étranger. Il y a plein d'opportunités. Là, la semaine prochaine, il y a un groupe de jeunes qui part en Belgique.
0: Ah, c'est fou ça.
1: Voilà.
0: C'est ça en Belgique?
1: Alors, je ne connais pas le lieu exact. Je sais juste que c'est un projet européen sur 3 ans. La première année, on est parti en Serbie. L'année dernière, nous avons accueilli les Serbes et les Belges ici. Et cette année, nous partons en Belgique.
0: Merci à tous d'avoir écouté cet extrait d'interview lorsque la Mystery Machine s'est égarée à Vire pour le Mystery Machine Summer Tour. 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

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Sur ce passage, Catchy Peril, Electricity déploie une électro-nerveuse aux pulsations électriques. Dans cette énergie, King Hanna, Davy 16, installe une indie lente et envoûtante. Côté ambiance, Gus Engelhorn, Peperina, propose une indie décalée et rêveuse. Sur cette vibe Shelf Lives, 60K envoie-toi un électro-punk nerveux et ironique. Dans ce climat, Motika, Somewhere in Between, installe une pop sombre et introspective. 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
3: Dans cette énergie, Damantra, Big Girl, déploie une électro-pop sensuelle et affirmée. Côté ambiance, Orwell, In Your Playground, balance un rock alternatif brut et introspectif. Sur cette vibe, V-Jester, Thought Criminals, envoie un rock incisif aux accents contestataires. 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

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Dans ce moment, Gabriel Kruger, Je ne m'en sortirai jamais, propose une chanson française sombre et poignante. Sur cette énergie, Dream Nails, House of Bones balance un punk engagé et incisif. Côté groove, Joe the Man, The Music, Shoulders déploie une soul moderne chaleureuse et introspective. Dans cette tension, Bad Omens, Left for Good, envoie un métal moderne sombre et émotionnel. À l'écoute, Ozgang. Crapule installe un post-punk sombre et rebelle. 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

0: de suite retrouver un extrait du Mystery Machine Summer Tour lorsque le studio mobile de Radio Pulse s'est égaré à Vire. Alors pour rappel, Vire se situe dans le Calvados à une trentaine de minutes de Caen à vol d'oiseau et 45 minutes en Renault Trafic. Les habitants de Vire sont appelés les Virois et les Viroises. Et avec Tatiana, nous étions très heureux et surpris de découvrir cette belle bourgade remplie de verdure et d'histoire en plein cœur de la Normandie. Et pour cette émission, en plus de nos beaux invités virois et viroises, nous avons eu l'honneur de recevoir Léo, un auditeur de Radio Pulse, virois lui aussi, qui nous a donc fait part de son expertise tout au long de l'émission. Passe une superbe émission et nous venons d'accueillir tout de suite dans le camion de la Mystery Machine Angélique Chenel, tu es de la MJC Base Loisirs de la Datée.
1: Et en tant qu'MJC, comment c'est... Je sais qu'il y a des difficultés aussi, MJC de plus en plus, au niveau des subventions. Est-ce que comment vous en sortez à vivre à ce niveau-là?
2: Nous avons beaucoup de chance. Très sincèrement, nous avons beaucoup de chance. Nous sommes soutenus par la ville de Vire. Nous avons une convention pluriannuelle d'objectifs et de moyens. Donc nous recevons une subvention pour nous occuper notamment du centre de loisirs, donc des enfants de 3 à 25 ans, on va dire, mais également par rapport à la station base de loisirs de la Datée, hein, tous les enfants de CM1, CM2 de Vire-Normandie ont droit à une semaine de cours de voile tous les ans. Donc c'est quand même offert par la mairie, donc c'est quand même très important. On est soutenu aussi par rapport aux locaux, où nous avons nos bureaux dans un bâtiment municipal. Voilà, on a beaucoup de chance. Et puis après, le reste des subventions, eh bien, ça peut être le conseil départemental, l'Europe, la CAF, etc.
1: Ah, un bâtiment tout neuf en plus depuis...
2: Alors il n'est pas tout neuf, mais il a été rénové énergétiquement notamment.
3: D'accord. On est actuellement à la radio sur Radio Pulse. J'espère que tout le monde a cette information-là. Mais il y a aussi une radio web que tu as créée, enfin que vous avez créée à la MJC. C'est quoi son petit nom?
2: Alors, on n'a pas de nom. C'est une web radio. On met des podcasts
3: c'est
2: ça,
3: okay.
2: Si je ne me trompe pas. Ça permet à des jeunes en service civique de
3: s'essayer en fait à ces métiers.
2: Exactement. Donc on a un peu de matériel. C'est du matériel qu'on emmène aussi des fois quand on part à l'étranger, suivant les différents projets. En fait, l'intérêt du MJC, c'est de faire ce qu'on a envie un peu. Donc il y a des années, on n'a pas de web radio, mais on a des jeunes qui ont essayé de créer un film qui s'appelle La Voix des Tisserands.
3: Un film qui est disponible.
2: Oui, qui est gratuit. On peut
3: le
2: visionner. On doit écrire à la MJC pour pouvoir l'avoir et pouvoir le visionner, qui est sur justement les fermes autour de Vire et comment faire pour vivre durablement sans utiliser d'énergie fossile.
1: J'ai eu la chance de voir ce film justement et il est très bon. Voilà, plein d'écolieux sur des petites communes comme Le Tournier notamment, pas très loin d'ici, il y a deux écolieux qui sont...
3: Mais c'est ça en fait qui est génial avec les MJC, c'est qu'en fait tout est possible. Il suffit d'arriver avec un projet, de l'envie, et peut-être que des personnes peuvent se greffer à ce projet-là justement. Est-ce que pour l'année prochaine, vous avez déjà des idées de projet ou alors vous allez essayer de recruter du monde pour avoir... des nouvelles personnes, des nouveaux projets?
2: Alors l'année prochaine, le gros événement, c'est que nous fêtons nos 60 ans. Voilà, l'association a été créée en décembre 1965. Nous fêtons nos 60 ans au mois de décembre. Alors c'est pas une période très facile, donc on va essayer d'organiser plusieurs petits événements et une grosse journée en premier semestre 2026. Donc on va demander à nos adhérents et à nos animateurs de bien vouloir participer à cet événement. Notamment, on est en train de travailler en ce moment sur un rallye pédestre dans la ville.
3: Est-ce que tu pourrais nous dire la date précise de cet anniversaire? Oh, tu l'as pas. Décembre 2026, 60 ans.
2: Non, alors 60 ans en décembre 2025 et la journée...
3: 2025, oui, pardon.
2: La journée, il me semble que c'est le 30 mai 2026.
3: 60 ans. Et toi, ça fait combien de temps que tu es à la MJC?
2: Et moi, je suis bénévole depuis 15 ans, élue au bureau depuis 15 ans et je suis présidente depuis 12 ans.
3: Eh bien, on va te souhaiter un bon anniversaire.
1: On avance beaucoup trop en avance.
4: Notre date.
3: Mais en tout cas, en décembre 2025, la MJC de Vire fêtera ses 60 ans. Un lieu qui est important. Je pense que toutes les MJC de France sont des lieux importants dans lesquels il est possible de faire beaucoup de choses. Merci beaucoup, Angélique.
2: Merci à vous.
3: Bienvenue sur Radio Pulse dans la Mystery Machine pour nous parler de la MJC de Vire ainsi que de la base de loisirs de la Datée.
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4: 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Dans cette ambiance, Andiscopes, TrueCord Redux Vatipé déploie une drum and bass énergique et immersive. Sur cette énergie, Starbenders 21e Century, Digital Boy, balance un rock alternatif nerveux et moderne. Côté vibe, Bilbao Kung Fu, oh, envoie un rock décalé et explosif. À l'écoute, Bob's Not Dead, Guitane Refoulé propose une chanson française mordante et engagée. 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
0: Dans cette ambiance, Iam, l'Empire du Côté Obscur, balance un rap français sombre et engagé. Sur cette énergie, The Orioles, All in Meta, déploie une indie pop psyché légère et planante. Côté ambiance, Bébli, Je me ravise enfin propose une pop française douce et introspective. À l'écoute, congratulations.

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Dans cette énergie, Kaoma, El Duty, déploie une électro sombre et rythmée aux accents urbains. Sur cette vibe, imparfait, à l'américaine propose une pop française désabusée et introspective. Côté groove, Java, Pépette balance un rap festif et ironique aux influences swing. À l'écoute, Mule Jenny, You're Trying to Tell Me Something installe une indie rock subtile et intrigante. 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
1: Dans ce moment, Puce & Miel, Wasted déploie Tip Papers, une pop alternative sombre et désabusée. Sur ce groove, Ozam, Chase the Dog, envoie une électro vive et joueuse. Côté ambiance, automobile, club, body lotion, balance une électro-pop froide et hypnotique. À l'écoute, Malted Milk, Shouldn't Talk About It installe un blues soul chaleureux et sincère. 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

0: tout de suite retrouver un extrait du Mystery Machine Summer Tour lorsque le studio mobile de Radio Pulse s'est égaré à Vire. Alors pour rappel, Vire se situe dans le Calvados, à une trentaine de minutes de Caen à vol d'oiseau et 45 minutes en Renault Trafic. Les habitants de Vire sont appelés les Virois et les Viroises. Et avec Tatiana, nous étions très heureux et surpris de découvrir cette belle bourgade remplie de verdure et d'histoire en plein cœur de la Normandie. Et pour cette émission, en plus de nos beaux invités virois et viroises, nous avons eu l'honneur de recevoir Léo, un auditeur de Radio Pulse, virois lui aussi, qui nous a donc fait part de son expertise tout au long de l'émission.
1: Et nous venons d'accueillir le directeur de l'office de tourisme, on a un petit peu la pression. Bonjour Emmanuel Paco.
2: Hop, je te prends le micro. Soyez cool, hein, Patrick.
1: Bon, ça va, heureusement, on redescend en pression. Ainsi que Sonia Jeanmain, tu es chargée de promotion et groupe sur l'exposition Retour à Vire et sur le Tour de France. Parce que le Tour de France est passé, comment, à Vire.
3: Oui.
1: Ville d'arrivée.
3: C'est ça.
1: Ça a dû être un moment assez extraordinaire. Comment vous l'avez vécu, vous, l'arrivée du Tour de France à Vire?
3: Il a fait très chaud.
1: Ça a été une chance.
3: Et les bureaux étaient ouverts. Et l'exposition aussi, on a accueilli plus de 200 personnes et oui, c'était une journée très très festive, c'était très sympa.
1: Vous avez ressenti qu'à Vire, il y avait vraiment beaucoup beaucoup plus de monde au Tour de France. Toi aussi Léo, tu étais à Vire?
4: J'étais à Vaudry, dans la côte de Vaudry, à 4 km de l'arrivée, c'était assez exceptionnel. J'imagine que la côte finale, ça devait être un gros spectacle aussi.
3: Moi j'ai eu de la chance d'être à l'arrivée, donc il y avait énormément de monde évidemment, parce que pour voir les coureurs, ils sont tellement rapides que vous mettez dans une montée, vous pouvez les voir, vous allez détailler un peu. Donc j'ai vu Ben Haley, l'Irlandais, arriver, voilà. Et puis le peloton quelques minutes après, donc c'était super sympa.
1: Et après le groupe un peu plus lent des sprinters,
4: le groupetto. Voilà.
1: Toi Emmanuel, t'étais où pour ce Tour de France?
2: Alors nous on était deux services à l'office et clairement on a eu une fréquentation qui était nettement supérieure à ce qu'on a d'habitude avec... Je crois que moi j'ai jamais vu autant d'étrangers de nationalités différentes en deux jours, puisqu'en fait c'est arrivé la veille et jusqu'à midi, le jour de l'arrivée, on a eu un flux incessant de touristes et de personnes qui suivaient le tour. Et l'ambiance était vraiment très très sympa.
1: Vous avez mis combien de temps pour préparer cette arrivée du Tour de France?
2: Alors nous on n'a pas préparé puisque ASO est quand même très organisé,
1: oui, okay.
2: Et c'est la ville qui a géré ça en direct, donc nous ça nous a pas apporté une vraie charge de travail en amont puisque la ville a managé vraiment tout ça, donc voilà, nous c'était que du plaisir presque.
1: Mais tant mieux, pour autant il y a quand même une exposition qui en a coulé de ce Tour de France,
3: oui.
1: L'exposition Retour à Vire,
3: oui.
1: Un petit jeu de mots évidemment, où est-ce qu'on peut la retrouver?
3: Alors dans la porte horloge, monument du XIIIe siècle. Et donc il y a quatre salles où on parle de l'histoire du Tour de France qui a commencé en 1903. Il y a eu une vingtaine de passages à Vire, donc on a bien documenté ces passages. Et la dernière fois que Vire a été ville étape, c'était en 1997, donc ça fait presque 30 ans. Et donc il y a pas mal de photos, pas mal d'objets aussi. On a quelques vélos, quelques raretés. On a un vélo de 1908 de Maurice Brocaux.
1: Okay.
3: Voilà, qui n'était pas virois, mais qui a vécu à Vire, qui avait un café, qui était résistant, qui a participé à 6 Tours de France. Il n'en a fini qu'un, il a gagné une étape. Voilà, donc ce vélo-là, il se trouve dans une des salles. Voilà.
1: Mais après, le Tour de France de l'époque, il faut dire, était beaucoup plus dur.
4: Ah ben, c'est vraiment le vrai Tour de France. Il bordait tout le... Oui, je ne sais pas comment il faisait. Avec les vélos qu'ils avaient en plus.
3: C'est difficile à imaginer, oui, quand on voit le vélo. Ouais.
1: Et puis, il n'y avait pas d'équipe, ils étaient vraiment lâchés tout seuls.
4: Dans la nature, oui.
1: Cette exposition, du coup, elle marche bien?
3: Elle marche très bien. On a souvent 60-80 personnes par jour. Donc il y a les gens à la fois qui sont vraiment mordus à vélo, d'autres qui ont juste envie de découvrir un monument du XIIIe siècle ou prendre une photo du deuxième étage vers le rond-point qui est toujours magnifiquement décoré.
1: Ah oui, parce qu'il faut dire que c'est du coup dans la vieille horloge du XIIIe siècle, tu l'as dit ça.
3: Oui.
1: Mais c'est possible de faire des expositions dans ce monument, ça me paraît...
3: Bah en fait, il y a quatre salles, puisque c'était une tour de guet. Donc voilà, quatre salles. Évidemment, aujourd'hui, on a de l'électricité, heureusement. Donc, on s'adapte. Pour ma part, c'est ma 20e expo, donc je commence à bien connaître les pierres, les murs et les marches, parce qu'il y a 46 marches.
0: « Merci à tous d'avoir écouté cet extrait d'interview lorsque la Mystery Machine s'est égarée à Vire pour le Mystery Machine Summer Tour. Si vous souhaitez retrouver l'émission en entier, rendez-vous sur radiopulse.fr, onglet podcast à la date.

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2: Dans cette ambiance, Andiscopes, Distance From You déploie une drum and bass atmosphérique et immersive. Sur cette énergie, Airborne, Stand Up For Rock and Roll balance un hard rock explosif et fédérateur. Côté attitude, Anti-Nowhere League, So What envoie un punk brut et provocateur. 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

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Dans cette ambiance, Jean-Jean, Froid de Pierre déploie une électro-rock sombre et hypnotique. Sur cette énergie, KKC Orchestra, Ulysse balance une fusion world rap engagée et épique. Côté ambiance, The Wave Pictures, The House Painted Blue propose une indie douce et nostalgique. À l'écoute, Story of the Year, Gasoline, Already Still Only Numb envoie un rock intense et cathartique. 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
1: Dans cette ambiance, Kids Return, First Choice déploie une pop rétro lumineuse et nostalgique. Sur cette énergie, la rumeur, l'ombre sur la mesure, balance un rap français engagé et percutant. Côté tension, Choc, Tong installe une électro post-punk sombre et hypnotique. À l'écoute, Goodbye Karel. Oxyballade propose une pop planante et mélancolique. Dans ce groove, Booken, Omalo envoie sur une fusion festive et ensoleillée. Sur cette vibe, Yoshidi Original, Roulé sur le game, featuring Gérard Bast, balance un rap entraînant et décomplexé. 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

0: tout de suite retrouver un extrait du Mystery Machine Summer Tour lorsque le studio mobile de Radio Pulse s'est égaré à Vire. Alors pour rappel, Vire se situe dans le Calvados, à une trentaine de minutes de Caen à vol d'oiseau et 45 minutes en Renault Trafic. Les habitants de Vire sont appelés les Virois et les Viroises. Et avec Tatiana, nous étions très heureux et surpris de découvrir cette belle bourgade remplie de verdure et d'histoire en plein cœur de la Normandie. Et pour cette émission, en plus de nos beaux invités virois et viroises, nous avons eu l'honneur de recevoir Léo, un auditeur de Radio Pulse, virois lui aussi, qui nous a donc fait part de son expertise tout au long de l'émission.
1: Et nous venons d'accueillir le directeur de l'office de tourisme, on a un petit peu la pression. Bonjour Emmanuel Paco.
2: Hop, je te laisse prendre le micro. Soyez cool, hein, pas de pression.
1: Bon, ça va, heureusement, on redescend en pression. Ainsi que Sonia Jeanmain, tu es chargée de promotion et groupe sur l'exposition Retour à Vire et sur le Tour de France. Bah oui, parce qu'il faut dire que c'est du coup dans la vieille horloge du IIIe siècle, tu l'as dit ça.
3: Oui.
1: Mais c'est possible de faire des expositions dans ce monument, ça me paraît...
3: Bah en fait, il y a quatre salles, puisque c'était une tour de guet. Donc okay. Voilà, quatre salles. Évidemment, aujourd'hui, on a de l'électricité, heureusement. Donc, on s'adapte. Pour ma part, c'est ma 20e expo, donc je commence à bien connaître les pierres, les murs et les marches, parce qu'il y a 46 marches.
1: C'est une expo où on grimpe quand même un petit peu.
3: On grimpe comme les cyclistes, voilà.
1: C'est une expo avec du dénivelé, ça fait plaisir.
3: C'est ça.
1: Mais cet été, à Vire, il y a eu le Tour de France quand on parle vélo, mais quand on parle vélo, on parle aussi de la verdoyante. Alors Emmanuel, est-ce que tu peux nous parler un petit peu de ce que c'est la verdoyante?
2: Eh ben, bien sûr, la transition est vite faite. Merci Sonia d'avoir présenté l'expo. On reste dans le vélo. La verdoyante, c'est un projet qui est porté par le département du Calvados. C'est une nouvelle véloroute qui fait à peu près 200 km et qui fait tout la traversée sud du département du Calvados, qui part du côté de Saint-Sever, donc une petite cité de caractère qui est juste à côté de Vire, et qui se termine à Lisieux, donc vers la basilique. En passant par chez nous le lac de la Datée, par le château de Pontécoulant, par Falaise, par Pont-d'Ouilly, par d'autres communes dans le pays d'Auge. Donc c'est un itinéraire qui est très vallonné et qui permettra à terme de faire le tour du Calvados en vélo.
1: Le vrai tour du Calvados ?
2: Le vrai tour du Calvados, puisque sur notre secteur on peut faire une jonction avec la vélo Ouest Normandie, qu'on connaît plus sous le nom de itinéraire plage débarquement de Mont-Saint-Michel. Donc ça c'est pour remonter sur la côte. Après toute la côte du Calvados, on a la vélo maritime qui permet de remonter jusqu'à Honfleur et au-delà, de remonter jusque sur les côtes du nord de la France. Et puis il y a des aménagements qui sont en cours à partir de Pont-l'Évêque jusqu'à Lisieux pour rejoindre justement cet itinéraire qui s'appelle la Verdoyante, parce que c'est très verdoyant sur cette itinéraire.
1: C'est très verdoyant. Ça a été inauguré l'année dernière ?
2: Non, c'est beaucoup plus récent, puisque l'inauguration sur notre secteur s'est faite le 1er juillet
1: de cette année.
2: C'est vraiment très récent. On invite tous les Alençonnais qui sont un peu sportifs à venir fréquenter l'itinéraire et nous faire un retour, parce qu'on est évidemment en attente de retour. Donc 1er juillet, inauguration chez nous. Après le 14 juillet, il y a une inauguration qui a été faite du côté de Falaise, sachant qu'aujourd'hui on est surtout sur un itinéraire en voie partagée, donc c'est de la petite route de campagne, et que le département a l'ambition dans les 7-8 années qui viennent d'aménager sur certaines des portions des voies vertes,
1: pour que
2: l'itinéraire soit encore plus attrayant.
1: Comment est-ce qu'on fait quand on est avec son vélo sur la verdoyante, comment on fait pour s'y retrouver?
2: J'ai pas un peu peur de me perdre. Alors déjà on pédale, on avance et puis on regarde bien les petits panneaux qui jalonnent tout le
1: terrain.
2: Tout est évidemment jalonné, donc c'est ce qui a été fait en premier. Donc on a un joli petit pictogramme dans les tons un peu orange, rose, vert, avec une petite roue crantée qui rappelle le plateau du vélo. Donc non, tout est balisé du début jusqu'à la fin, c'est la même signalétique, il y a des indications de distance et de lieu, il n'y a aucun souci, tout est prévu.
1: Et c'est pour tout niveau?
2: Alors c'est pour tout niveau.
1: Ça dépend où on va en fait.
2: Ça dépend. Alors c'est un itinéraire quand même qui traverse globalement la vallée de la Vire, la vallée de la Touque, la vallée de l'Orne, la vallée de la Dive. Donc en gros, si vous prenez le profil de l'itinéraire, on monte, on descend, on monte, on descend, on monte, on descend.
1: Il y a beaucoup de vallées, ouais, c'est sûr.
2: Voilà, donc c'est pas de la haute montagne, mais c'est un itinéraire qui est quand même un peu sportif.
0: Merci à tous d'avoir écouté cet extrait d'interview lorsque la Mystery Machine s'est égarée à Vire pour le Mystery Machine Summer Tour. 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
9: Dans cette ambiance, Brasilier, en route, déploie une pop déjantée et entraînante. Sur cette énergie, Warren Joe, le camionneur, balance un rock français narratif et brut. Côté tension, la canaille, jamais nationale, featuring DJ Pone, envoie un rap engagé et percutant. À l'écoute, Commodore, Top of the Box, propose un rock psyché énergique et vintage. 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
1: 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Dans cette ambiance, Criminal Hero, You Better Believe déploie un rock nerveux et combatif. Sur cette énergie, Random Hearts, Rehearsed Goodbyes balance un rock alternatif, mélodique et introspectif. Côté ambiance, Wild Classical Music Ensemble, On Reste Heureux propose une musique instrumentale lumineuse et apaisante. À l'écoute, la femme, Lâcher les chevaux installe une pop électro envoûtante et décalée. Dans ce climat, Tyler Ballgame, Down So Bad envoie d'une pop sensible et mélancolique. 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
1: Dans cette ambiance, Sweet Pill Shameless déploie un emo rock nerveux et émotionnel. Sur cette énergie, Parlor Greens, Emeralds balance un groove instrumental soul chaleureux. Côté tension, Bleakness, Blind Devotion installe un post-punk sombre et intense. À l'écoute, Poppy, Eat the Hate envoie un metal pop agressif et cathartique. Dans ce climat, Menu, s'il vous plaît, faites du bruit, propose un punk engagé et explosif. 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

0: C'est ce que vous mangez là.
1: C'est du steak avec des boulettes entre les doigts de pied. C'est un bon goût.
2: C'est très agréable, monsieur, je vous remercie.
1: Et la sauce est de la morve séchée. Tu sais bien que madame Philippe, la patronne, se coupe des morceaux de nichon pour en faire des ravioles.
3: C'est dégueulasse, mais...
2: Attends, c'est censé être l'homme le plus classe. Il va sans doute nous présenter ses excuses.
1: Tu sais, tes excuses, tu peux te les cueillir au cul, tout comme ton beefsteak. Sauf que beefsteak, ça sert à rien, le patron l'a déjà fait, il a craché dessus.
4: Non, pas craché, le patron, il crache pas dans les plats.
1: Allons, vieux, même dans les grands restaurants, on crache dans les plats. 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Ah, je vous laisse manger. Bon appétit.
5: Tout de suite, retrouvez un extrait du Mystery Machine Summer Tour lorsque le studio mobile de Radio Pulse s'est égaré à Vire. Alors pour rappel, Vire se situe dans le Calvados, à une trentaine de minutes de Caen à vol d'oiseau et 45 minutes en Renault Trafic. Les habitants de Vire sont appelés les Virois et les Viroises. Et avec Tatiana, nous étions très heureux et surpris de découvrir cette belle bourgade remplie de verdure et d'histoire en plein cœur de la Normandie. Et pour cette émission, en plus de nos beaux invités virois et viroises, nous avons eu l'honneur de recevoir Léo, un auditeur de Radio Pulse, virois lui aussi, qui nous a donc fait part de son expertise tout au long de l'émission. Passe une superbe émission et nous venons d'accueillir tout de suite dans le camion de la Mystery Machine Angélique Chenel, tu es de la MJC Base Loisirs de la Daté. Alors, est-ce que tu peux nous parler un petit peu de ce lieu, la MJC Base Loisirs de la Daté?
6: Bonsoir à tous, donc je suis la présidente de l'association MJC Bertrand Cheval de Vire-Normandie et nous avons beaucoup de secteurs d'activité dont la base de loisirs du lac de la Daté. Sur cette base, il est possible de s'amuser et de faire du sport, notamment avec des cours de voile, d'optimisme, de kayak, du pédalo, mais aussi du VTT, du biathlon laser et plein d'autres.
5: Du biathlon laser?
6: Oui, exactement.
5: Comme dans Star Wars?
6: Un peu.
5: C'est quoi cette affaire?
6: Eh bien, comme le biathlon, il faut courir et ensuite s'allonger avec un pistolet laser, il faut tirer sur des cibles.
5: C'est incroyable. Et donc, le lac de la Daté, là, on est à l'office de tourisme de Vire. Par rapport à cet office de tourisme, où est-ce qu'on peut le retrouver, ce lac?
6: C'est à 15 minutes d'ici. C'est sur le territoire de nous deux Sienne et de Vire-Normandie, donc de deux communes.
5: D'accord, et on peut y aller en vélo?
6: Oui, alors il faut faire attention puisqu'il n'y a pas de voie encore qui permet d'aller de Vire jusqu'au lac de la Daté en toute sécurité. Mais il y a un petit morceau de voie verte qui est possible d'utiliser pour s'y rendre.
5: Et l'été, je suppose que dans ce lac, il doit y avoir des activités et des concerts. On a vu des petites affiches un petit peu partout dans Vire, il y a pas mal de concerts le soir.
6: Oui, alors on est une composante de la station Sport Nature, Lac et Forêt de Vire-Normandie et Nudecine. C'est-à-dire que plusieurs partenaires se sont mis ensemble avec la collectivité, les collectivités, pour proposer des actions et des activités ludiques, sportives et agréables pour passer l'été. Et donc les concerts de la DT ont lieu tous les mercredis soirs à 19h30 au lac avec présence de food truck pour pouvoir se restaurer.
5: Évidemment.
6: Et pas loin de chez nous, à l'Étape en Forêt, qui est aussi un acteur de cette station Sport Nature, il y a des concerts tous les vendredis soirs à 20h.
5: Des concerts toute la semaine à Vire. Ou du moins dans ses alentours.
7: À Saint-Sever pour le coup, l'Étape en Forêt, voilà.
6: Exactement.
7: Tout près d'ici, ouais.
5: La MJC, c'est-à-dire qu'il y a aussi un rôle social?
6: Alors oui, il y a plusieurs secteurs. On œuvre pour les loisirs quotidiens, c'est-à-dire que toute l'année, toutes les semaines, il y a environ une cinquantaine d'activités possibles, de 3 ans à 100. Aussi différentes que de la reliure, que l'apprentissage du braille, que de la danse, que du hip-hop, que du karaté, du self-défense.
5: Et donc, toi qui es présidente de la MJC de Vire, ça représente combien de personnes qui sont, on peut dire, aidées, qui sont accompagnées par la MJC?
6: Alors, sur la partie loisirs quotidiens, nous avons donc des adhérents qui adhèrent à l'association. Nous avons la partie aussi centre de loisirs, dont nous accueillons actuellement des centaines d'enfants de centres de loisirs et en mini-camp. Nous avons également les usagers qui font le tour de la Daté, qui s'arrêtent pour les concerts et les activités. Et nous avons aussi l'espace jeune. Donc nous accueillons aussi librement des jeunes le soir et pendant les vacances, des activités. Donc ça fait énormément de monde. On va dire qu'en termes d'adhérents, on est environ 1200
5: adhérents.
6: Oui. Mais en termes d'usagers, c'est beaucoup plus nombreux puisqu'on peut accueillir jusqu'à 700 personnes au concert de la Datée. Donc si on additionne tout ça, on touche un large public.
0: Et c'est difficilement comptable pour le coup.
6: Oui, plus difficile.
5: Merci à tous d'avoir écouté cet extrait d'interview lorsque la Mystery Machine s'est égarée à Vire pour le Mystery Machine Summer Tour. Si vous souhaitez retrouver l'émission en entier, rendez-vous sur radiopulse.fr, onglet podcast à la date du 31 juillet.
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8: 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Dans cette ambiance, Parler Greens, Emerald déploie un groove instrumental soul chaleureux. Sur cette énergie, Silent Mode, The Bright Side, balance une pop alternative lumineuse et introspective. Côté tension, Margaritas Podridas, Tornillo envoie un grunge sombre et abrasif. À l'écoute, Fraud, Ride to Hell propose un rock garage brut et rebelle. Dans ce climat, Kaoma, Hell Duty, installe une électro sombre et rythmée aux accents urbains. 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
4: Dans cette ambiance, Criminal Hero, You Better Believe déploie un rock nerveux et combatif. Sur cette énergie, Catchy Peril. Electricity balance une électro nerveuse aux pulsations électriques. Côté tension, Shelf Lives. 60K envoie un électro-punk vif et ironique. À l'écoute, Gus Engelhorn. Peperina propose une indie décalée et rêveuse. 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
0: Dans cette ambiance d'Amantra, Big Girl déploie une électropop sensuelle et affirmée. Sur cette énergie, Osam, Chase the Dog, balance une électro vive et joueuse. Côté ambiance Flying Blanket Mystery, Caterpillar propose un rock psyché aérien et évolutif. À l'écoute, Malted Milk, Shouldn't Talk About It installe un blues soul chaleureux et sincère. 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

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Dans cette ambiance, Neil Jenny, You're Trying to Tell Me Something déploie une indie rock subtile et intrigante. Sur cette énergie, Neil, s'il vous plaît, faites du bruit, balance un punk engagé et explosif. Côté tension, Poppy, Eat the Hate envoie un metal pop agressif et cathartique. À l'écoute, rien faire. Le chanteur propose une pop française ironique et décalée. Dans ce climat, King Hanna, Davy 16, installe une indie lente et envoûtante. 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

0: tout de suite retrouver un extrait du Mystery Machine Summer Tour lorsque le studio mobile de Radio Pulse s'est égaré à Vire. Alors pour rappel, Vire se situe dans le Calvados, à une trentaine de minutes de Caen à vol d'oiseau et 45 minutes en Renault Trafic. Les habitants de Vire sont appelés les Virois et les Viroises. Et avec Tatiana, nous étions très heureux et surpris de découvrir cette belle bourgade remplie de verdure et d'histoire en plein cœur de la Normandie. Et pour cette émission, en plus de nos beaux invités virois et viroises, nous avons eu l'honneur de recevoir Léo, un auditeur de Radio Pulse, virois lui aussi, qui nous a donc fait part de son expertise tout au long de l'émission. Passe une superbe émission et nous venons d'accueillir tout de suite dans le camion de la Mystery Machine Angélique Chesnel, tu es de la MJC Base Loisirs de la DATE et donc toi qui es présidente de la MJC de Vire, ça représente combien de personnes qui sont, on peut dire aidées, qui sont accompagnées par la MJC?
1: Alors sur la partie loisirs quotidiens, nous avons donc des adhérents qui adhèrent à l'association, nous avons la partie aussi centre de loisirs, dont nous accueillons actuellement des centaines d'enfants de centres de loisirs et en mini-camp. Nous avons également les usagers qui font le tour de la DATE, qui s'arrêtent pour les concerts et les activités. Et nous avons aussi l'espace jeune, donc nous accueillons aussi librement des jeunes le soir et pendant les vacances sur ces activités. Donc ça fait énormément de monde. On va dire qu'en termes d'adhérents, on est environ 1200
0: adhérents.
1: Oui. Mais en termes d'usagers, c'est beaucoup plus nombreux puisqu'on peut accueillir jusqu'à 700 personnes au concert de la DATE. Donc si on additionne tout ça, on touche un large public.
0: Et c'est difficilement comptable pour le coup.
1: Oui, plus difficile.
0: Et comment à l'année, quelles sont les activités que la MJC peut proposer?
1: Alors
0: en
1: oui.
0: En plus de celles via les activités un peu plus ponctuelles.
1: Donc on a plusieurs événements. Depuis quelques temps, on arrive à accueillir les familles le mercredi après-midi pour des récréatives, donc des après-midi où on propose des jeux, du bricolage aux familles en attendant des activités de loisirs. Donc ça a beaucoup de succès, environ à chaque fois 150-200 personnes. On a le festival du jeu sur un week-end. Là, on atteint plutôt les 3000 personnes sur un week-end avec des escape games, avec des activités inédites comme cette année, on a eu le casque de réalité virtuelle.
0: Okay.
1: Les personnes ont pu tester ça, mais l'escape game a eu énormément de succès également. On intervient aussi avec tous les autres partenaires, donc on peut être appelé au musée de Vire pour organiser une chasse au trésor, des visites la nuit un peu.
0: C'est incroyable, une chasse au trésor dans un musée.
1: Exactement.
0: Vous cachez les trucs, les petits cadeaux sous les tableaux ou vous ne vous permettez pas ce genre de choses?
1: Non, on ne se permet pas ce genre de choses, mais c'est plus une chasse au trésor, un escape game théâtralisé avec des costumes, voilà. On fait beaucoup de choses. Tout dépend des personnes que nous accueillons parce que nous avons un agrément service civique et un agrément Corps européen de solidarité. Donc actuellement nous accueillons Greta et Sofia, deux italiennes, qui vont bientôt partir là, dans 15 jours, 3 semaines.
0: En service civique et elles sont italiennes.
1: Elles sont en Corps européen de solidarité.
0: D'accord.
1: Et justement Greta a une sensibilité par rapport aux migrants et donc elle a ouvert un social café. Donc deux fois par mois, il me semble, elle accueille n'importe quelle personne qui souhaite avoir un contact social autour d'un café, autour d'un jeu.
0: C'est un super projet.
1: D'après-midi, voilà.
2: C'est le rôle premier d'une MJC, finalement, de sortir un petit peu aussi les gens d'un quotidien qui peut parfois être un peu morose, pour les jeunes notamment, en centre de loisirs.
1: Oui, et puis il faut se reconnecter avec le vivant, avec le réel, il faut arrêter d'être face à un ordinateur,
0: un travail
1: portable.
2: Le pardon exemple.
1: Mais c'est fait à montrer aux jeunes que tout est possible, qu'on peut voyager, que même si on est virois et qu'on habite dans une petite commune à la campagne, on peut partir à l'étranger, il y a plein d'opportunités. Là, la semaine prochaine, il y a un groupe de jeunes qui part en Belgique.
0: Ah, c'est fou ça.
1: Voilà.
0: C'est ça en Belgique?
1: Alors, je ne connais pas le lieu exact. Je sais juste que c'est un projet européen sur 3 ans. La première année, on est parti en Serbie. L'année dernière, nous avons accueilli les Serbes et les Belges ici. Et cette année, nous partons en Belgique.
0: Merci à tous d'avoir écouté cet extrait d'interview lorsque la Mystery Machine s'est égarée à Vire pour le Mystery Machine Summer Tour. Si vous souhaitez retrouver l'émission en entier, rendez-vous sur radiopulse.fr, onglet podcast à la date.

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1: Dans ce moment, bonne nuit, Créma installe une électro-chill douce et nocturne. Sur cette lancée, Starbenders, 21e Century, Digital Boy balance un rock alternatif nerveux et moderne. Ambiance plus brute, V-Jester, Third Criminals envoie un rock incisif et contestataire. On enchaîne avec Mascara, Nova Ardor, un rock intense et atmosphérique. Dernière vibration, Choke Tonk déploie une électro post-punk sombre et hypnotique. 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
3: Dans ce moment, Bad Omens, Left for Good, déploie un métal moderne sombre et émotionnel. Sur cette lancée, Orwell, In Your Playground, balance un rock alternatif brut et introspectif. Ambiance plus douce, Dear Paula, Tim Roofs propose une indie délicate et mélancolique. À l'écoute, Osgang. Crapule installe un post-punk sombre et rebelle. 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

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Côté tension, Bleakness, Blind Devotion installe un post-punk sombre et intense. Sur ce groove, Power Plant, Last Will balance un post-punk nerveux et tendu. Dans cette atmosphère, Tyler Ballgame, Down So Bad déploie une pop sensible et mélancolique. À l'écoute, Chaton Laveur, la source propose une chanson douce et poétique. 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

0: tout de suite retrouver un extrait du Mystery Machine Summer Tour lorsque le studio mobile de Radio Pulse s'est égaré à Vire. Alors pour rappel, Vire se situe dans le Calvados, à une trentaine de minutes de Caen à vol d'oiseau et 45 minutes en Renault Trafic. Les habitants de Vire sont appelés les Virois et les Viroises. Et avec Tatiana, nous étions très heureux et surpris de découvrir cette belle bourgade remplie de verdure et d'histoire en plein cœur de la Normandie. Et pour cette émission, en plus de nos beaux invités virois et viroises, nous avons eu l'honneur de recevoir Léo, un auditeur de Radio Pulse, virois lui aussi, qui nous a donc fait part de son expertise tout au long de l'émission. Passe une superbe émission et nous venons d'accueillir tout de suite dans le camion de la Mystery Machine Angélique Chesnel, tu es de la MJC Base Loisirs de la Datée.
1: C'est le rôle premier d'une MJC finalement de sortir un petit peu aussi les gens d'un quotidien qui peut parfois être un peu morose pour les jeunes notamment en centre de loisirs.
2: Oui, et puis il faut se reconnecter avec le vivant, avec le réel, il faut arrêter d'être face à un ordinateur,
1: un travail portable. Le pas bon exemple.
2: Mais c'est vrai, à montrer aux jeunes que tout est possible, qu'on peut voyager, que même si on est virois et qu'on habite dans une petite commune à la campagne, on peut partir à l'étranger. Il y a plein d'opportunités. Là, la semaine prochaine, il y a un groupe de jeunes qui part en Belgique.
3: Ah, c'est fou ça.
2: Voilà.
3: C'est ça en Belgique?
2: Alors, je ne connais pas le lieu exact. Je sais juste que c'est un projet européen sur 3 ans. La première année, on est parti en Serbie. L'année dernière, nous avons accueilli les Serbes et les Belges ici. Et cette année, nous partons en Belgique.
3: Mais c'est incroyable. Et du coup, tu dois avoir plein d'exemples de jeunes virois qui sont arrivés peut-être à tâtons à la MJC et qui, en fait, maintenant sont hyper actifs dans ce lieu.
2: Oui, on a pas mal de jeunes qui ont été enfants au centre de loisirs, qui ont bénéficié des activités du centre. Et puis ensuite, ils deviennent animateurs. C'est eux-mêmes qui animent les vacances des enfants. Et puis ensuite, ils peuvent devenir service civique. Et pourquoi pas passer des diplômes.
3: Ils rendent l'appareil, c'est trop bien.
2: Exactement.
1: Et en tant qu'MJC, comment c'est... Je sais qu'il y a des difficultés aussi, MJC de plus en plus, au niveau des subventions. Est-ce que comment vous en sortez à vivre à ce niveau-là?
2: Et nous avons beaucoup de chance. Très sincèrement, nous avons beaucoup de chance. Nous sommes soutenus par la ville de Vire. Nous avons une convention pluriannuelle d'objectifs et de moyens. Donc nous recevons une subvention pour nous occuper notamment du centre de loisirs, donc des enfants de 3 à 25 ans, on va dire, mais également par rapport à la station base de loisirs de la Datée, hein, tous les enfants de CM1, CM2 de Vire-Normandie ont droit à une semaine de cours de voile tous les ans. Donc c'est quand même offert par la mairie, donc c'est quand même très important. On est soutenu aussi par rapport aux locaux. Nous avons nos bureaux dans un bâtiment municipal. Donc on a beaucoup de chance. Et puis après, le reste des subventions, ça peut être le conseil départemental, l'Europe, la CAF, etc.
1: Ah, un bâtiment tout neuf en plus depuis...
2: Alors il n'est pas tout neuf, mais il a été rénové énergétiquement notamment.
3: D'accord. On est actuellement à la radio sur Radio Pulse. J'espère que tout le monde a cette information là. Mais il y a aussi une radio web que tu as créée, enfin que vous avez créée à la MJC. C'est quoi son petit nom?
2: Alors, on n'a pas de nom, c'est une web radio, on met des podcasts, si je ne me trompe pas. Ça permet à des jeunes en service civique
3: de s'essayer en fait à ces métiers.
2: Exactement, donc on a un peu de matériel, c'est du matériel qu'on emmène aussi des fois quand on part à l'étranger, suivant les différents projets. En fait, l'intérêt du MJC, c'est de faire ce qu'on a envie un peu. Donc il y a des années, on n'a pas de web radio, mais on a des jeunes qui ont décidé de créer un film qui s'appelle La Voix des Tisserands.
3: Un film qui est disponible.
2: Oui, qui est gratuit. On peut
3: le
2: visionner. On doit écrire à la MJC pour pouvoir l'avoir et pouvoir le visionner, qui est sur justement les fermes autour de Vire et comment faire pour vivre durablement sans utiliser d'énergie fossile.
1: J'ai eu la chance de voir ce film justement et il est très bon. Voilà, plein d'écolieux sur des petites communes comme Le Tournant notamment, pas très loin d'ici, il y a 2 écolieux qui sont...
3: Mais c'est ça en fait qui est génial avec les MJC, c'est qu'en fait tout est possible. Il suffit d'arriver avec un projet, de l'envie et peut-être que des personnes peuvent se greffer à ce projet-là justement.
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1: Côté énergie, Story of the Year, Gasoline, Always Still Only Numb envoie un rock intense et cathartique. Dans une autre teinte, Nick Wilden, You Can't Have It All déploie une folk intime et mélancolique. Sur un rythme plus solaire, Reza Casonora, A Toda Velocida propose une fusion festive et entraînante. Dans un final plus massif, Illumina AD, Days of Blood et Fire balance un métal épique et puissant. 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
3: Côté groove, imparfait. À l'américaine propose une pop française désabusée et introspective. Dans une atmosphère plus sombre, Gabriel Krüger. Je ne m'en sortirai jamais. Installe une chanson française poignante. Sur un ton plus froid, Automobile Club. Body Lotion déploie une électropop hypnotique et glaciale. Dans une dernière montée, Primal Age, Ice Pretense, envoie un hardcore métallique sombre et puissant. 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

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Sur ce passage, Bébli, Je me ravise enfin propose une pop française douce et introspective. Dans une ambiance plus légère, The Wave Pictures, The House Painted Blue, déploie une indie nostalgique et lumineuse. Sur un ton plus nerveux, Sweet Pill, Shameless, envoie un emo rock énergique et émotionnel. Côté tension, Dirty Cloud, Travis de Chimp, balance un rock brut et déjanté. Dans une dernière respiration, Chloé Jarabuto, Jennifer installe une pop douce et intime. 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
1: Tout de suite, retrouvez un extrait du Mystery Machine Summer Tour lorsque le studio mobile de Radio Pulse s'est égaré à Vire. Alors pour rappel, Vire se situe dans le Calvados, à une trentaine de minutes de Caen à vol d'oiseau et 45 minutes en Renault Trafic. Les habitants de Vire sont appelés les Virois et les Viroises. Et avec Tatiana, nous étions très heureux et surpris de découvrir cette belle bourgade remplie de verdure et d'histoire en plein cœur de la Normandie. Et pour cette émission, en plus de nos beaux invités virois et viroises, nous avons eu l'honneur de recevoir Léo, un auditeur de Radio Pulse virois lui aussi, qui nous a donc fait part de son expertise tout au long de l'émission.
2: Passe une superbe émission et nous venons d'accueillir tout de suite dans le camion de la Mystery Machine Angélique Chesnel, tu es de la MJC Base Loisirs de la Datée.
3: Et en tant qu'MJC, comment c'est... Je sais qu'il y a des difficultés aussi, MJC de plus en plus, au niveau des subventions. Est-ce que comment vous en sortez à Vire à ce niveau-là?
4: Et nous avons beaucoup de chance. Très sincèrement, nous avons beaucoup de chance. Nous sommes soutenus par la ville de Vire. Nous avons une convention pluriannuelle d'objectifs et de moyens. Donc nous recevons une subvention pour nous occuper notamment du centre de loisirs, donc des enfants de 3 à 25 ans, on va dire, mais également par rapport à la station base de loisirs de la Datée, hein, tous les enfants de CM1, CM2 de Vire-Normandie ont droit à une semaine de cours de voile tous les ans. Donc c'est quand même offert par la mairie, donc c'est quand même très important. On est soutenu aussi par rapport aux locaux. Nous avons nos bureaux dans un bâtiment municipal. Voilà, on a beaucoup de chance. Et puis après, le reste des subventions, eh bien, ça peut être le conseil départemental, l'Europe, la CAF, etc.
3: Ah, un bâtiment tout neuf en plus depuis...
4: Alors, il est pas tout neuf, mais il a été rénové énergétiquement, notamment.
2: D'accord. On est actuellement à la radio sur Radio Pulse. J'espère que tout le monde a cette information-là. Mais il y a aussi une radio web que tu as créée, enfin que vous avez créée à la MJC. C'est quoi son petit nom?
4: Alors, on n'a pas de nom. C'est une web radio. On met des podcasts.
2: Des podcasts, ok.
4: Si je ne me trompe pas. Ça permet à des jeunes en service civique de
2: s'essayer en fait à ces métiers-là.
4: Exactement. Donc on a un peu de matériel. C'est du matériel qu'on emmène aussi des fois quand on part à l'étranger, suivant les différents projets. En fait, l'intérêt du MJC, c'est de faire ce qu'on a envie un peu. Donc il y a des années, on n'a pas de web radio, mais on a des jeunes qui ont décidé de créer un film qui s'appelle La Voix des Tisserands.
2: Qui est disponible.
4: Oui, qui est gratuit. On peut le visionner. On doit écrire à la MJC pour pouvoir l'avoir et pouvoir le visionner, qui est sur justement les fermes autour de Vire et comment faire pour vivre durablement sans utiliser d'énergie fossile.
3: J'ai eu la chance de voir ce film justement et il est très bon. Voilà, plein d'écolieux sur des petites communes comme Le Tournant notamment, pas très loin d'ici, il y a deux écolieux qui sont...
2: Mais c'est ça en fait qui est génial avec les MJC, c'est qu'en fait tout est possible. Il suffit d'arriver avec un projet, de l'envie, et peut-être que des personnes peuvent se greffer à ce projet-là justement. Est-ce que pour l'année prochaine, vous avez déjà des idées de projet ou alors vous allez essayer de recruter du monde pour avoir... des nouvelles personnes, des nouveaux projets?
4: Alors l'année prochaine, le gros événement, c'est que nous fêtons nos 60 ans. Voilà, l'association a été créée en décembre 1965. Donc nous fêtons nos 60 ans au mois de décembre. Alors c'est pas une période très facile, donc on va essayer d'organiser plusieurs petits événements et une grosse journée au premier semestre 2026. Donc on va demander à nos adhérents et à nos animateurs de bien vouloir participer à cet événement. Notamment, on est en train de travailler en ce moment sur un rallye pédestre dans la ville.
2: Est-ce que tu pourrais nous dire la date précise de ces anniversaires? Oh, tu l'as pas. Décembre 2026, 60 ans.
4: Non, alors 60 ans en décembre 2025 et la journée...
2: 2025, oui, pardon.
4: La journée, il me semble que c'est le 30 mai 2026.
2: 60 ans. Et toi, ça fait combien de temps que tu es à la MJC?
4: Et moi, je suis bénévole depuis 15 ans, élu au bureau depuis 15 ans et je suis présidente depuis 12 ans.
2: Eh bien, On va te souhaiter un bon anniversaire.
4: Bon,
2: beaucoup trop en avance.
3: Note la date.
2: Mais en tout cas, en décembre 2025, la MJC de Vire fêtera ses 60 ans. Un lieu qui est important. Je pense que toutes les MJC de France sont des lieux importants dans lesquels il est possible de faire beaucoup de choses. Merci beaucoup, Angélique.
4: Merci à vous.
2: Bienvenue sur Radio Pulse dans la Mystery Machine pour nous parler de la MJC de Vire ainsi que de la base de loisirs de la Daté.
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Sur ce passage, la femme, lâchée de chevaux, déploie une pop électro envoûtante et décalée. Dans une énergie plus grave, la rumeur, l'ombre sur la mesure, envoie un rap français engagé et percutant. Côté tension, mid-scale, Brain Crash balance un rock alternatif nerveux et saturé. Sur une vibe plus festive, Java, Pépette propose un rap swing ironique et entraînant. 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
0: Sur ce passage, Commodore, Top of the Block, déploie un rock psyché énergique et vintage. Dans une ambiance plus sombre, Pussymiel, Wasted propose une pop alternative, désabusée et planante. Côté groove, Joe the Man the Music, Shoulders installe une soul moderne chaleureuse et introspective. Sur un voyage plus cinématographique, KKC Orchestra. Ulysse balance une fusion instrumentale épique et métissée. Dans une dernière montée, IAM, l'Empire du Côté Obscur envoie un rap français sombre et engagé. 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

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Sur ce passage, The Honey Brothers, Total Mandeng déploie un groove instrumental chaud et métissé. Dans une atmosphère plus dense, Nothing Toothless Call installe un shoegaze sombre et enveloppant. Côté ironie, Bob's Not Dead. Gitane refoulée propose une chanson française mordante et décalée. Sur une dernière respiration, Black Sea Dawoo, Hands on the Wall envoie une indie folk délicate et introspective. 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

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Sur ce passage, Dreamnails House of Bones balance un punk engagé et incisif. Dans une énergie plus politique, La Canaille, jamais nationale, featuring DJ Pawn, envoie un rap français puissant et percutant. Côté lumière, Wild Classical Music Ensemble, On Reste Heureux propose une musique instrumentale, joyeuse et apaisante. Sur une vibe décomplexée, Yoshidi Original, Roulé sur le Game, featuring Gérard Bast, déploie un rap festif et entraînant. 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

0: tout de suite retrouver un extrait du Mystery Machine Summer Tour lorsque le studio mobile de Radio Pulse s'est égaré à Vire. Alors pour rappel, Vire se situe dans le Calvados, à une trentaine de minutes de Caen à vol d'oiseau et 45 minutes en Renault Trafic. Les habitants de Vire sont appelés les Virois et les Viroises. Et avec Tatiana, nous étions très heureux et surpris de découvrir cette belle bourgade remplie de verdure et d'histoire en plein cœur de la Normandie. Et pour cette émission, en plus de nos beaux invités virois et viroises, nous avons eu l'honneur de recevoir Léo, un auditeur de Radio Pulse, virois lui aussi, qui nous a donc fait part de son expertise tout au long de l'émission.
1: Et nous venons d'accueillir le directeur de l'office de tourisme, on a un petit peu la pression. Bonjour Emmanuel Paco. Hop, je te laisse prendre le micro.
2: Soyez cool, hein, pas de pression.
1: Bon, ça va, heureusement, on redescend en pression. Ainsi que Sonia Jeanmain, tu es chargée de promotion et groupe sur l'exposition Retour à Vire et sur le Tour de France. Parce que le Tour de France est passé, comment, à Vire.
3: Oui.
1: Ville d'arrivée.
3: C'est ça.
1: Ça a dû être un moment assez extraordinaire. Comment vous l'avez vécu, vous, l'arrivée du Tour de France à Vire?
3: Il a fait très chaud.
1: Ça a été une chance.
3: Et les bureaux étaient ouverts. Et l'exposition aussi. On a accueilli plus de 200 personnes. Et c'était une journée très très festive. C'était très sympa.
1: Vous avez ressenti qu'à Vire, il y avait vraiment beaucoup beaucoup plus de monde autour de France. Toi aussi, Léo, tu étais à Vire?
4: J'étais à Vaudry, mais dans la côte de Vaudry, à 4 km de l'arrivée. C'était assez exceptionnel. J'imagine que la côte finale, ça devait être un gros spectacle aussi.
3: Moi, j'ai eu de la chance d'être à l'arrivée. Donc, il y avait énormément de monde, évidemment, parce que pour voir les coureurs, ils sont tellement rapides que vous mettez dans une montée. Vous pouvez les voir, pour les détailler un peu. Donc, j'ai vu Ben Haley, l'Irlandais, arriver. Ouais. Voilà. Et puis, le peloton, quelques minutes après. Donc, c'était super sympa.
1: Et après, ouais. Le groupe un peu plus lent des sprinters.
4: Le groupetto.
1: Voilà. Toi, Emmanuel, t'étais où pour ce Tour de France?
2: Alors, nous, on était deux services à l'office et clairement, on a eu une fréquentation qui était nettement supérieure à ce qu'on a d'habitude. Je crois que moi, j'ai jamais vu autant d'étrangers de nationalités différentes en deux jours, puisqu'en fait, c'est arrivé la veille et jusqu'à midi, le jour de l'arrivée, on a eu un flux incessant de touristes et de personnes qui suivaient avant le tour. Et l'ambiance était vraiment très très sympa.
1: Vous avez mis combien de temps pour préparer cette arrivée du Tour de France?
2: Alors nous, on n'a pas préparé, puisque ASO est quand même très organisé, oui, okay. Et c'est la ville qui a géré ça en direct. Donc nous, ça ne nous a pas apporté une vraie charge de travail en amont, puisque la ville a managé vraiment tout ça. Donc voilà, nous, c'était que du plaisir presque.
1: Mais tant mieux. Pour autant, il y a quand même une exposition qui en a coulé de ce Tour de France.
3: Oui.
1: L'exposition Retour à Vire.
3: Oui.
1: Un petit jeu de mots, évidemment. Où est-ce qu'on peut la retrouver?
3: Alors, dans la porte horloge, monument du XIIIe siècle. Et donc il y a quatre salles où on parle de l'histoire du Tour de France qui a commencé en 1903. Il y a eu une vingtaine de passages à Vire, donc on a bien documenté ces passages. Et la dernière fois que Vire a été ville étape, c'était en 1997, donc ça fait presque 30 ans. Et donc il y a pas mal de photos, pas mal d'objets aussi. On a quelques vélos, quelques raretés. On a un vélo de 1908 de Maurice Brocco.
1: Okay.
3: Voilà, qui n'était pas virois, mais qui a vécu à Vire, qui avait un café qui était résistant, qui a participé à 6 Tours de France. Il n'en a fini qu'un, il a gagné une étape. voilà, donc ce vélo-là, il se trouve dans une des salles. Voilà.
1: Mais après, le Tour de France de l'époque, il faut dire, était beaucoup plus dur.
4: Ah bah c'est vraiment le vrai Tour de France. C'est vraiment, il bordait tout le... Oui, c'est, je ne sais pas comment il faisait. Avec les vélos qu'ils avaient en plus.
3: C'est difficile à imaginer, oui, quand on voit le vélo.
1: Et puis il n'y avait pas d'équipe, ils étaient vraiment lâchés tout seuls.
4: Dans la nature, oui.
1: Cette exposition, du coup, elle marche bien?
3: Elle marche très bien. On a souvent 60-80 personnes par jour. Donc il y a les gens à la fois qui sont vraiment mordus à vélo, d'autres qui ont juste envie de découvrir un monument du XIIIe siècle ou prendre une photo du deuxième étage avec le rond-point qui est toujours magnifiquement décoré.
1: Ah oui, parce qu'il faut dire que c'est du coup dans la vieille horloge du XIIIe siècle, tu l'as dit ça.
3: Oui.
1: Mais c'est possible de faire des expositions dans ce monument, ça me paraît...
3: Bah en fait, il y a quatre salles, puisque c'était une tour de guet. Donc okay. Voilà, quatre salles. Évidemment, aujourd'hui, on a de l'électricité, heureusement. Donc, on s'adapte. Pour ma part, c'est ma 20e expo, donc je commence à bien connaître les pierres, les murs et les marches, parce qu'il y a 46 marches.
0: Ouais. Merci à tous d'avoir écouté cet extrait d'interview lorsque la Mystery Machine s'est égarée à Vire pour le Mystery Machine Summer Tour. 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
2: Sur ce passage ACDC, Wall Lotharosi balance un hard rock explosif et légendaire. Dans une énergie plus sombre, à Perfect Circle, The Outsider envoie un rock alternatif intense et émotionnel. Côté texture, Jean-Jean, Froide Pierre déploie une électro-rock sombre et immersive. 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

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Sur ce passage, Random Hearts, Rehearsed Goodbyes propose un rock alternatif, mélodique et introspectif. Dans une énergie plus festive, Boucan, O'Malo envoie une fusion entraînante et ensoleillée. Côté tension, It It Anita, Another Cancelled Mission déploie un noise rock abrasif et nerveux. Sur une dernière montée, High Rosie Hero, Grudge balance un rap metal puissant et explosif. 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
1: Sur ce passage, Karma to Burn, Two Times balance un stoner rock instrumental massif et hypnotique. Dans une énergie plus décalée, Bilbao Kung Fu, Oh envoie un rock alternatif explosif et joueur. Côté tension, Lip, Waste Your Love déploie un rock moderne nerveux et émotionnel. Sur une atmosphère plus douce Goodbye Karel, Oxyballade installe une pop planante et mélancolique. Dans une dernière respiration, Kids Return, First Choice propose une pop rétro, lumineuse et nostalgique. 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

0: de suite retrouver un extrait du Mystery Machine Summer Tour lorsque le studio mobile de Radio Pulse s'est égaré à Vire. Alors pour rappel, Vire se situe dans le Calvados à une trentaine de minutes de Caen à vol d'oiseau et 45 minutes en Renault Trafic. Les habitants de Vire sont appelés les Virois et les Viroises. Et avec Tatiana, nous étions très heureux et surpris de découvrir cette belle bourgade remplie de verdure et d'histoire en plein cœur de la Normandie. Et pour cette émission, en plus de nos beaux invités virois et viroises, nous avons eu l'honneur de recevoir Léo, un auditeur de Radio Pulse, virois lui aussi, qui nous a donc fait part de son expertise tout au long de l'émission. Et nous venons d'accueillir le directeur de l'office de tourisme, on a un petit peu la pression. Bonjour Emmanuel Paco.
1: Hop, je te laisse prendre le micro. Soyez cool, hein, Patrick.
0: Bon, ça va, heureusement, on redescend en pression. Ainsi que Sonia Jeanmain, tu es chargée de promotion et groupe sur l'exposition Retour à Vire et sur le Tour de France. Ah oui, parce qu'il faut dire que c'est du coup dans la vieille horloge du 3e siècle, tu l'as dit ça.
2: Oui.
0: Mais c'est possible de faire des expositions dans ce monument, ça me paraît.
2: Bah, en fait, il y a 4 salles, puisque c'était une tour de guet. Donc okay. Voilà, 4 salles. Évidemment, aujourd'hui, on a de l'électricité, heureusement. Donc on s'adapte. Pour ma part, c'est ma 20e expo, donc je commence à bien connaître les pierres, les murs et les marches, parce qu'il y a 46 marches.
0: C'est une expo où on grimpe quand même un petit peu.
2: On grimpe comme les cyclistes. Voilà.
0: C'est une expo avec du dénivelé, ça fait plaisir.
2: C'est ça.
0: Mais cet été, à Vire, il y a eu le Tour de France quand on parle vélo, mais quand on parle vélo, on parle aussi de la verdoyante. Alors Emmanuel, est-ce que tu peux nous parler un petit peu de ce que c'est la verdoyante?
1: Eh bien sûr, la transition est vite faite. Merci Sonia d'avoir présenté l'expo. On reste dans le vélo. La verdoyante, c'est un projet qui est porté par le département du Calvados. C'est une nouvelle véloroute qui fait à peu près 200 km et qui fait tout la traversée sud du département du Calvados, qui part du côté de Saint-Sever, donc une petite cité de caractère qui est juste à côté de Vire, et qui se termine à Lisieux, donc vers la basilique. En passant par chez nous le lac de la Datée, par le château de Pontécoulant, par Falaise, par Pont-d'Ouilly, par d'autres communes dans le pays d'Auge. Donc c'est un itinéraire qui est très vallonné et qui permettra à terme de faire le tour du Calvados en vélo.
0: Le vrai tour du Calvados ?
1: Le vrai tour du Calvados, puisque sur notre secteur on peut faire une jonction avec la vélo ouest Normandie, qu'on connaît plus sous le nom de l'itinéraire plage débarquement de Mont-Saint-Michel. Donc ça c'est pour remonter sur la côte. Après toute la côte du Calvados, on a la vélo maritime qui permet de remonter jusqu'à Honfleur et au-delà, de remonter jusque sur les côtes du nord de la France. Et puis il y a des aménagements qui sont en cours à partir de Pont-l'Évêque jusqu'à Lisieux pour rejoindre justement cet itinéraire qui s'appelle la Verdoyant, parce que c'est très verdoyant sur cette itinéraire.
0: C'est très verdoyant. Ça a été inauguré l'année dernière?
1: Non, c'est beaucoup plus récent, puisque l'inauguration sur notre secteur s'est faite le 1er juillet
0: de cette année.
1: C'est vraiment très récent. On invite tous les Alençonnais qui sont un peu sportifs à venir fréquenter l'itinéraire et nous faire un retour, parce qu'on est évidemment en attente de retour. Donc 1er juillet, inauguration chez nous. Après le 14 juillet, il y a une inauguration qui a été faite du côté de Falaise, sachant qu'aujourd'hui on est surtout sur un itinéraire en voie partagée, donc c'est de la petite route de campagne, et que le département a l'ambition dans les 7-8 années qui viennent d'aménager sur certaines des portions des voies vertes,
0: pour
1: que l'itinéraire soit encore plus attrayant.
0: Comment est-ce qu'on fait quand on est avec son vélo sur la verdoyante, comment on fait pour s'y retrouver?
1: J'ai pas un peu peur de me perdre. Alors déjà on pédale, on avance et puis on regarde bien les petits panneaux qui jalonnent tout
0: l'itinéraire.
1: Tout est évidemment jalonné, donc c'est ce qui a été fait en premier. Donc on a un joli petit pictogramme dans les tons un peu orange, rose, vert, avec une petite roue crantée qui rappelle le plateau du vélo. Donc non, tout est balisé du début jusqu'à la fin, c'est la même signalétique, il y a des indications de distance et de lieu, il n'y a aucun souci, tout est prévu.
0: Et c'est pour tout niveau?
1: Alors c'est pour tout niveau.
0: Ça dépend où on va en fait.
1: Ça dépend. Alors c'est un itinéraire quand même qui traverse globalement la vallée de la Vire, la vallée de la Touque, la vallée de l'Orne, la vallée de la Dive. Donc en gros, si vous prenez le profil de l'itinéraire, on monte, on descend, on monte, on descend, on monte, on descend.
0: Vallée, ouais, c'est sûr.
1: Voilà, donc c'est pas de la haute montagne, mais c'est un itinéraire qui est quand même un peu sportif.
0: Nous Merci à tous d'avoir écouté cet extrait d'interview lorsque la Mystery Machine s'est égarée à Vire pour le Mystery Machine Summer Tour. Si vous souhaitez retrouver l'émission en entier, rendez-vous sur radiopulse.fr, onglet podcast à la date.

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5: Sur ce passage, The Monochrome 7, Polaris AA installe une indie élégante aux accents rétro. Dans une énergie plus brute, Bison Bisou, DDD balance un rock alternatif, explosif et saturé. Côté récit, Warren Joe, le camionneur propose un rock français narratif et rugueux. Sur une vibe plus légère, Brasilies. En route, envoie une pop décalée et entraînante. 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
1: 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Sur ce passage, Motika, Somewhere in Between, Déploie Gibson, une pop sombre et introspective. Dans une énergie légendaire, Black Sabbath, Iron Man envoie un heavy metal lourd et iconique. Côté tension, Body Count, Born Dead, balance un metal rap agressif et militant. 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

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Sur ce passage, les Shirley, Not My Problem, balancent un punk énergique et désinvolte. Dans une ambiance plus sombre, Aura Kogan, Borini installe une folk hypnotique et envoûtante. Côté tension, Red Money, Hang Tight envoie un rock alternatif nerveux et tendu. Sur une vibe lumineuse, congratulations, This Life propose une indie pop douce et nostalgique. Dans une dernière nuance, The Oriel, All In Meta déploie une indie pop psyché légère et planante. 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

0: La musique s'est arrêtée de manière plus abrupte que je
1: pensais. J'ai eu hyper peur.
2: Je l'entends. Bon.
0: Bien, du coup, nouvelle interview. Et cette fois-ci, on interview quelqu'un d'extraordinaire, une légende déjà de son jeune âge. Vraiment, vous allez être trop content de l'avoir à l'antenne.
1: Mais comme mon interview est déjà passée.
0: Ah, je me suis fait niquer. C'est moi qu'on interview.
1: Non, mais n'importe où. C'est pas toi, c'est ton école, globalement.
0: Oui, c'est vrai en plus. Mais c'est pas grave. On dit que c'est moi. Comme ça.
1: Ok, très bien. Bah, puisque c'est toi, est-ce que tu peux nous présenter pourquoi on t'interviewe pour ton école, en fait, au lieu de croire que c'est que pour ta personne?
0: Si aujourd'hui on m'interviewe, c'est parce que j'ai fait la grande école qui m'a coûté un rein. Du nom de Abbey Road Institute. Certains d'entre vous reconnaîtront le nom, normalement, parce que c'est assez connu quand même. Même les policiers que j'ai rencontrés connaissaient, donc ça devrait. On est sur un petit peu tous les univers.
1: C'est pas le rapport avec les policiers, mais pourquoi pas?
0: C'était ma journée d'appel, ils étaient contents de faire un Abbey Road. Bon.
1: Baisse un peu la main.
0: Donc, école de production musicale, réalisateur artistique, acousticien, tout le tantouin, on fait vraiment du son au sens large. Et si c'est connu, c'est parce qu'à la base, moi j'ai fait Abbey Road France, mais à la base, ce sont des studios qui se trouvent à Londres, les studios qui étaient les studios des Beatles, les studios EMI. Donc forcément, grand succès, et encore aujourd'hui, très grand studio, ouais, qui enregistre des tonnes de sons, dont on a fait une sélection notamment, hein, des vieux comme des jeunes, des trucs beaucoup plus récents.
1: Puis ça touche à tous les styles, quoi. C'est
0: oui, ça artiste. Touche absolument à tout. Hein, ça touche, on
1: artiste, dit, hein, jeux vidéo, fait, musique de film, c'est très vague.
0: Ça fait absolument tout. En même temps, ça a le matériel pour, hein, ça a de très grands studios. Y a de quoi faire.
1: Moi j'ai une question peut-être un petit peu bête, mais on sait jamais, je la pose quand même. T'as dit du coup que l'école touchait à tout, mais est-ce que t'as plusieurs filières où chaque élève du coup est obligé de toucher un peu à tout?
0: Ah non, effectivement, il n'y a pas plusieurs filières, hein. On est des touches à tout dès le départ. Enfin, on pourrait considérer quand même que moi par exemple j'ai fait la prépa. Donc la prépa c'était plus une introduction au monde de la musique. C'est une année durant laquelle on apprend... un petit peu de théorie musicale, même pas mal de théorie musicale, les bases de la batterie, la guitare, la basse et le piano, ce qui fait quand même un petit bout de chemin, pas mal de choses. On a un petit peu de chant aussi, mais très peu. C'est quand même vachement plus orienté, du coup, joueur, entre guillemets, vraiment joueur, alors que la formation principale, elle, est une formation, comme j'ai dit, de réalisateur artistique, mixage et compagnie. Donc en fait, l'année d'après, on est complètement pris au dépourvu, entre guillemets, puisque bah, effectivement, on ne fait plus vraiment de musique, en fait. Enfin, on ne pratique plus spécialement nos instruments, pas en cours, en tout cas. On est là pour mixer du monde, enregistrer, utiliser du matériel, toute la théorie technique, l'acoustique. Voilà quoi, on n'est pas sur, on n'est plus exactement sur de la production artistique dans le même sens du terme.
1: Mais du coup, pourquoi en tant que qu'artiste à part entière, sans vouloir flatter ton ego dans le sens côté très musicien, très chanteur et tout, pourquoi avoir choisi une école qui est plus sur l'aspect technique du coup?
0: Pour une raison qui s'appelle la thune. C'est-à-dire qu'avoir des compétences qui me permettent de m'enregistrer moi-même, faire tout finalement, que ce soit mes mixages, que ce soit mon voice acting, mon sound design, ma musique, etc. pour mes projets dont on parlera peut-être. Mais on n'est pas là spécialement pour ça.
1: Ils ne sont pas forcés du tout.
0: On n'est pas spécialement pour ça. On le sera peut-être un jour. Une fois qu'il sera plus avancé.
1: Ouais, d'où ?
0: Mais aujourd'hui, on n'est pas là pour ça. Moi, ça me permet de vraiment pouvoir tout faire tout seul dans mon coin, parce que je déteste les gens. je déteste avoir à travailler avec du monde. Donc j'ai décidé de faire l'aspect technique, comme ça, j'aurais pas besoin d'un mixeur pour m'aider. J'aurais pas besoin de quelqu'un qui s'y connaît en acoustique pour faire mon studio. Je peux me démerder et ça me coûtera pas le prix. Au final, l'école coûte un certain prix, donc au niveau de l'économie, je pense que c'est de l'économie au très long terme. Mais c'était quand même le but, hein, que je puisse tout faire tout seul et que de toute façon j'adore apprendre, donc je voulais tout savoir faire.
1: Du coup, c'est plus une démarche de toi te rendre indépendant plutôt que de pouvoir utiliser tes compétences pour d'autres personnes, du coup.
0: Oui, après je ne suis pas du tout contre mixer qui que ce soit, je l'ai fait de nombreuses fois et en fait c'est quelque chose de plutôt amusant, divertissant, etc. J'ai vraiment vraiment beaucoup aimé ça, mais à la base oui, l'idée principale est que je suis artiste et je suis là pour moi en premier. Hein, mais
1: tous les mêmes, les deux.
0: Bah, tous les mêmes. Je suis là pour moi d'abord. Mais s'il y a du monde qui a besoin d'un mixeur ou de conseils, etc., moi, il se trouve que, en plus, on me dit tout le temps que j'aurais me faire payer pour ça. Probablement vrai, mais je me sens pas de le faire. Je passe quand même vraiment beaucoup de temps chaque jour à aider des gens avec leurs projets, que dans un peu. Vraiment tous les domaines finalement, que ce soit de l'audio, du visuel, du montage, du son, vraiment tout. J'ai dit audio et son dans le même, c'est pas grave.
1: C'est pour les gens dans le métier, les gens qui le sont pas.
0: Mais attends, effectivement, je fais du dessin, je fais de la musique, de la programmation. Ah oui, c'est la programmation qui me manquait notamment. Donc j'aide les gens sur leurs projets quand ils ont besoin de connaissances qu'ils ne possèdent pas, tout simplement. Et je leur fournis gratuitement, souvent. Mais c'est parce que j'aime ça, hein. Voilà. C'est juste, j'aime apprendre et j'aime enseigner.
1: Mais du coup, tu nous as dit que de base, toi, t'étais rentré pour une raison. T'as découvert qu'il y avait plein de choses que t'aimais quand même, même si c'était pas exactement pour ça que t'étais rentré dans l'école, du coup.
0: Mm-hmm.
1: Mais du coup, ta vision de pourquoi tu faisais ça, elle a changé au cours des années, du coup, parce que t'as fait 3 ans.
0: Donc, un an de prépa et 2 ans de formation principale.
1: Ok. Et du coup, ta vision, elle a dû changer entre pourquoi tu le faisais au départ et pourquoi t'as été allé jusqu'au bout, en gros.
0: Même pas vraiment. En fait, elle a pas tant changé que ça du tout. Non, non, elle a pas changé. Je sais que mes camarades, ça a été beaucoup le cas. Hein. Mes camarades se sont métamorphosés au fur et à mesure des mois. Ont découvert des choses qui vraiment les intéressaient plus que d'autres, ont découvert des styles auxquels ils pensaient qu'ils ne seraient pas accrochés ou finalement ils ont eu très envie de s'y pencher fort. Des gens qui pensaient faire du mixage qui finalement se sont tournés vers du sound design. Des gens qui voulaient juste être ingénieurs dans leur chambre qui finalement maintenant veulent absolument faire partie d'un studio pour enregistrer des groupes tout le temps. Ça a changé beaucoup, beaucoup, beaucoup de gens. Et en fait, même d'ailleurs, je pense que c'est l'un des plus gros intérêts de cette école quand même, c'est de rencontrer tout ce monde, de voir des légendes de ce monde d'ailleurs, hein, puisqu'on a quand même souvent des intervenants qui sont très, très, très intéressants. Pareil pour nos professeurs, on a des professeurs de très, très grande qualité qui ont des expériences particulières. Et vu que c'est une école un peu style rock'n'roll, hein, c'est-à-dire qu'il n'y a pas vraiment de... La relation entre les professeurs et nous n'est pas séparée. Hein, c'est des potes au même titre que tous les autres. Hein. Quand on finit le cours, c'est « bon, bah, vous voulez aller boire un verre ?»« Ouais, c'est parti avec le professeur, quoi, on s'en fout. » Donc il y a beaucoup de gens ouais, qui sont métamorphosés en rencontrant que ce soit les professeurs ou les équipes ou bah, les autres élèves. Moi, ça n'a pas été mon cas. Hein. De toute façon, on a eu un petit cours au tout début qui nous disait globalement... vous êtes là pourquoi, hein, le professeur nous demandait chacun quel était notre objectif. On a eu un certain nombre de gens qui étaient là pour être mixeurs, d'autres qui étaient là pour être artistes. C'était les deux grandes choses qui se disaient à ce moment-là. Je pense même pas que j'ai entendu autre chose. Du coup, ça a changé au fur et à mesure des années, comme j'ai dit. Mais je crois qu'au tout début, j'ai entendu mes camarades sur les 30-40 uniquement dire mixeur ou producteur chez eux, quoi. Sauf moi qui ai fait le petit canard, le vilain petit canard, où le professeur m'a regardé, m'a fait « t'es là pourquoi ?» Je lui ai dit « écrivain ». Il m'a regardé, m'a fait « qu'est-ce que tu branles là, quoi ?» Hein, donc j'ai dû expliquer vite fait le petit côté un peu plus étrange de mon projet, mais ouais, ça n'a pas changé, je suis toujours là pour devenir écrivain.
1: C'était pas très family friends, ce que tu viens de dire, mais c'est ok.
0: Ouah, c'est pas grave.
1: Mais du coup, c'est aussi une... Bah, tu l'as dit, c'est une école qui est très renommée, avec beaucoup de... Même au niveau des professeurs et tout, beaucoup de gens qui sont implantés dans le milieu. Est-ce que c'est aussi une sorte de portefeuille de rencontres en soi, du coup? Vous avez plein de... ça vous crée plein de connexions, du coup?
0: Oui, alors...
1: C'est aussi un milieu de mettre une... Oula, attends, c'est aussi une façon de mettre un pied dans le milieu.
0: Oui, clairement. Alors, à l'origine, je pense même que c'est, une fois de plus, l'un des plus grands attraits de ce genre d'établissement, hein, parce que techniquement aujourd'hui on peut tout apprendre par internet, qu'on soit bien d'accord, si on sait où chercher. Mais les contacts, hein, ça se fait que en rencontrant les gens, et donc effectivement là-bas y a de quoi faire. Donc que ce soit au niveau des camarades pour la nouvelle génération, puisque nous forcément en tant qu'élèves devenons entre guillemets les mixeurs du lendemain. Donc avec pour l'instant pas des compétences non plus, enfin on est décent, mais enfin je suppose qu'on n'est pas des légendes, hein, voilà. Mais un jour, peut-être que certains d'entre nous le deviendront, et on a toujours nos contacts, donc c'est toujours sympa.
1: Et on vous le souhaite. Enfin, pas à tous, mais une grande partie.
0: On connaît quelques petites personnes arrogantes et autres qui méritent pas trop, mais...
1: Mais oui, exactement, c'est un pas de nom. Mais du coup, j'ai oublié ce que je voulais dire à cause de toi.
0: Mm-hmm.
1: Attends, je réfléchis. Ça arrive. Bah non, ça reviendra pas. C'est pas grave.
0: Ça reviendra pas. Après, de toute façon, tu me demandais par rapport à l'utilité de l'école, au fait, par rapport au contact, entre guillemets, pour le cahier de rencontre, etc. C'est vrai que bah, dans mon cas, personnellement, une fois de plus, je suis pas un grand fan de gens. Et j'ai beaucoup de mal à interagir avec qui que ce soit autour d'une table si on est genre plus de 3. Ce qui était tout le temps dans une école de musique, hein. C'était tout le temps beaucoup plus que 3. Donc, j'ai pas participé à beaucoup de rencontres, etc. J'ai toujours les contacts, mais clairement, on peut pas dire que je sois le plus proche de beaucoup d'entre eux. J'étais proche que quand ils avaient besoin d'aide. Mais, ouais, bon, bah, écoute, moi, ça me va très, très, très, très, très, très bien. Hein. De toute façon, je préfère m'enfermer dans ma chambre avec mon taf. Je préfère taffer.
1: Après, il y a plusieurs rumeurs qui courent quand on dit grande école, très chère. Genre, les rumeurs de base comme quoi vous achetez votre diplôme, est-ce que ça colle pour de vrai ou est-ce que c'est ça je sais que moi par exemple j'ai des copines qui ont fait école de cuisine, une école de cuisine très renommée qu'on ne citera pas parce que je ne veux pas avoir de problème, qui leur a coûté très cher et en fait elles ont vraiment eu l'impression d'acheter leur diplôme quoi. Donc elles en sont ressorties avec des connaissances, je ne dis pas, mais il y en a qui sont ressorties sans connaissances qui ont quand même eu leur diplôme.
0: Tu cherchais à me mettre dans le caca ?
1: Non, pas du tout. Tu dis
0: je citerai pas l'école de machin et moi je dois citer la mienne.
1: Non, pas du tout. Ma question, c'est pas des embrouilles. Ma question, c'est est-ce que t'as l'impression qu'il y avait cette espèce de...
0: Il y a.
1: J'ai pas fini ma phrase, j'allais sortir de la sauce.
0: Vas-y.
1: En gros, il y a plein...
0: Sors-moi de la sauce et ensuite j'y retourne.
1: Il y a plein de grosses écoles qui ont les rumeurs de c'est très cher et les places sont chères aussi. Donc t'as des écoles où il y a de la concurrence mais limite néfaste quoi, tellement c'est dur d'obtenir son diplôme, et il y a d'autres écoles où au contraire tu payes très cher et il y a aucune concurrence parce que tout le monde s'en fout quoi, tout le monde sait qu'il va sortir de là avec son diplôme.
0: Bah alors déjà il est vrai que moi mon école pour le coup quand tu payes tu rentres dedans déjà, moi c'est ce qui m'avait surpris la première fois, enfin après je ne sais plus exactement comment ça se passe éventuellement pour la formation principale si tu n'as pas fait la prépa avant, mais moi je sais que quand j'ai payé la prépa bon bah j'ai appelé, on m'a dit envoie-nous déjà, mais surtout d'abord envoie-nous un enregistrement de ta concoction. Moi j'avais encore jamais enregistré quoi que ce soit, donc bon bah, je me suis enregistré en train de chanter en me disant
1: concoction.
0: Voilà, j'étais clairement parti du principe qu'on n'allait pas me répondre. Et en fait, je suis même pas sûr qu'ils aient écouté cet enregistrement, pour être tout à fait franc. Juste, j'ai eu un appel, on m'a dit « Ok, tu veux venir ?» Je fais « Oui ». On m'a fait « Ok, bah tu viens ». Je fais « D'accord ». La prépa, ça, c'était comme ça. Est-ce que la formation principale, c'était comme ça ? Je suis pas sûr. Parce que peut-être que j'ai eu accès à la formation principale sans vraiment faire de sélection de dossier parce que j'ai fait la prépa, c'est possible. Surtout que les résultats de mes prépas étaient bons, donc peut-être que c'est comme ça que ça a fonctionné. Je saurais pas dire pour la formation principale, en tout cas pour la formation prépa, clairement. La formation prépa, j'y suis allé sans spécialement avoir d'examen ou j'ai payé et puis tu rentres, quoi. Après, quand même, cette école, j'ai dit que c'est un coup, mais en fait, c'est parce que c'est un coup comme n'importe quelle école d'art. Hein. On sait que les écoles d'art...
1: Toutes les écoles du milieu culturel, en général.
0: Voilà, les écoles coûtent cher. Et en réalité, il se trouve qu'Abbey Road, ça a beau être extrêmement connu. En France, c'est pas cher par rapport à d'autres écoles de son. C'est-à-dire qu'à Paris, nous, on en avait deux qui étaient les plus concurrentes. C'était la SAE, qui était quand même plus tournée aussi film et compagnie, voilà là. Et on avait à Beyrouth, et à Beyrouth était moins cher. Hein. De peu, mais c'était moins cher. Et ils se voulaient comme ça, ça faisait partie de leur objectif de rendre ça accessible. 18 400, c'est pas exactement accessible. Mais c'était dans leurs objectifs. Et donc, ils nous le disaient eux-mêmes, hein, en tant que grand studio avec un aussi grand nom, en fait, techniquement, ils y perdent de l'argent à être une école. D'ailleurs, ils savent pas si ça va durer, le fait d'être une école. Enfin, en tout cas, j'ai entendu parler de ça. Peut-être que je dis n'importe quoi, mais c'était une rumeur qui tournait depuis très longtemps sur le fait que, vu qu'ils auraient pu faire plus d'argent en étant studio, peut-être qu'ils y retourneraient un jour. On verra. Pour l'instant, en tout cas, ils sont école. Ça tourne quand même bien. Donc, voilà.
1: Après, du coup, du fait que c'est des très gros studios de base, avant d'être une école, c'est des studios qui sont quand même légendaires. Ça t'a permis dans ton cursus de pouvoir voir des gens déjà incroyablement connus, incroyablement imposés dans le milieu, et ça t'a aussi permis du coup de pouvoir visiter les studios d'origine.
0: Oui, j'ai eu un petit voyage en Angleterre, ça n'a pas duré très longtemps, hein. J'ai passé la majorité de ma scolarité évidemment à Abbey Road, France.
1: Après, tu l'as passé en France, mais tu voyais quand même des gens.
0: Oui, évidemment.
1: Voilà.
0: Évidemment, donc, évidemment.
1: T'as quand même beaucoup de... La notoriété de l'école te retombe quand même dessus.
0: Bien, on a rencontré le chanteur d'Iron Maiden, par exemple.
1: Et là, si on était doué, on aurait dit « Et un extrait tout de suite !» Mais on n'est pas doué.
0: Et là, exactement, non. Mais on a rencontré... j'ai rencontré effectivement ce chanteur, j'ai rencontré... On a rencontré vraiment pas mal de monde, surtout des mixeurs quand même, des mixeurs, des réalisateurs, etc., plus les gens de l'équipe technique, puisque forcément c'est une formation technique.
1: Ouais.
0: Et d'ailleurs, quand on accueillait des artistes, ce qui est arrivé aussi, quand on accueillait des artistes, il est vrai qu'ils avaient plus tendance à nous parler de leur vie plutôt que de leur de chant, etc., puisqu'en fait ils s'adressaient à des techniciens, donc bon, bah, leur dire quand je chante c'est comme ça, comme ça, comme ça, ça m'intéressait moi, mais ça intéressait pas les autres.
1: Forcément.
0: Donc voilà. Mais oui, non, on a rencontré du beau monde, et puis même, comme on a dit, hein, parmi nos professeurs, on a des professeurs qui ont travaillé pour des grandes, grandes, grandes têtes d'affiches. Céline Dion, notamment, par exemple. Anecdote nulle, mais par exemple, le tapis qui se trouve dans le studio B de cette école est un tapis qui a été ramené et posé par Céline Dion, en fait. Elle allait souvent dans le studio B, donc elle avait envie d'avoir son tapis au studio B et d'y rester.
1: Ok, bah c'est pas nul comme anecdote, en fait. Excuse-nous, on n'a pas tous un tapis de Céline Dion dans son studio. Nous, on n'a pas de tapis tout court, en fait. Un jour, je commanderai un tapis à Céline Dion et je pourrais dire que dans nos studios aussi. Mais là, c'est pas le cas. Navré de te décevoir.
0: On a foulé le pied, le même pied que Céline Dion.
1: On a foulé le pied de Céline Dion. Ok, excuse-nous. Et du coup, est-ce que t'as... Je sais plus ce que je veux dire. Oui, pardon.
0: C'est pas grave. T'es moins réactif quand on a la possibilité de faire du montage. Hein.
1: C'est pas ça. C'est aujourd'hui, je t'ai dit, j'arrive plus. C'est ça qui m'arrange, c'est que justement, on aurait été en live, j'aurais galéré. Hein. Là, j'arrive plus du tout.
0: C'est pas grave.
1: Je sais plus ce que je voulais dire.
0: Bah, tu peux relire les questions, ouais. Il y a peut-être des...
1: Bah, en fait, t'as écrit une question qui est grave nulle. As-tu fait de belles rencontres? Mais elle est claquée, cette question. Sans vouloir t'offenser.
0: Bah, c'était les questions, en fait, on a déjà répondu. C'était, je veux
1: bah,
0: dire...
1: En fait, ouais, c'est ça, on a fait globalement le tour.
0: Le tour...
1: Non, le tour de ce qu'on avait écrit.
0: Oui, le tour de ce qu'on avait écrit, éventuellement.
1: Bah t'as pas répondu à ma question de la concurrence, mais c'est pas grave.
0: La concurrence, vas-y, tu m'avais dit quoi?
1: Ouais, je t'avais dit est-ce que je t'avais dit quoi? Ah ouais, je t'avais dit est-ce qu'il y a une sorte de concurrence de loyer, parce que du coup tu nous as dit que les places étaient faciles à obtenir.
0: Ah oui.
1: Mais du coup, est-ce que t'as quand même une espèce de concurrence
0: entre les élèves?
1: Ouais, c'est ça, entre les élèves très je veux avoir une place, en fait, c'est un milieu qui est très qui marche très au bouche à oreille, au
0: et au pistonnage.
1: Et, ouais. Pas du tout ce que j'allais dire. J'allais dire au bouche à oreille, moi, aux connaissances, à tout le tralala, pistonnage. Et du coup, est-ce qu'il y a une espèce de concurrence pour avoir la plus belle image? Bah justement, c'était la suite de ma question. Quand vous rencontrez des gens aussi connus ou qui ont un tel impact en général dans le milieu de la musique, est-ce qu'il y a un espèce de concours de
0: est-ce qu'on les harcèle pour essayer de se les mettre dans la poche?
1: Ouais, et aussi de je veux être l'élève qui le marque le plus de l'école, quoi.
0: Alors, en vrai, non, quand même. J'ai pas trop ressenti ça. Après, peut-être que j'ai juste été naïf et gentil. Hein. Mais j'ai pas trop ressenti ce truc-là. Par contre, il y avait effectivement quand même un genre de clan à Bay Road. C'était un petit... Est-ce que je dirais que c'est une secte? Non. Voilà. Mais il y avait un petit côté un petit peu étrange où il y avait certaines personnes qui étaient là vraiment juste pour apprendre et qui étaient en mode bah, on est à Bay Road, mais en tant que tel, c'est pas grave, c'est Osef. J'avoue okay. Que personnellement j'en faisais partie. D'ailleurs j'ai appris que j'étais à Abbey Road au sens vraiment le terme légendaire que quand j'étais à l'école et que c'est un prof qui l'a dit, parce que moi je cherchais une école de musique, j'ai pris celle qui était la moins chère des deux qui étaient les plus appréciées, en fait.
1: Bah, en vrai, autant le studio il a accueilli beaucoup de gens, autant il a pas tant la réputation d'être, enfin, en fait je pense que si tu commences pas à être dans le milieu, c'est pas la première référence que t'as, quoi.
0: Voilà, c'est ça. Donc moi, personnellement, quand j'ai mis les pieds, le moment où j'ai compris que j'étais à Abbey Road, slash du coup, bonjour les Beatles et compagnie, c'est quand j'ai une professeure qui a sorti vraiment le mot en entier, entre guillemets. Vous êtes, parce que sur le site, c'est souvent marqué AR pour Abbey Road. Mais vous êtes, qui a sorti, du coup, vous êtes à Abbey Road Studios. Et du coup, j'ai retilté, j'étais en mode « Ah oui, c'est vrai. Ah oui, c'est vrai que c'est plus gros que ce que j'avais dans ma tête. » bah, tant mieux, du coup, j'ai eu une surprise une fois que j'y étais déjà. Mais du coup, oui, comme je dis, il y avait des gens qui étaient là un peu en se disant « Oui, nous, on est de Abbey Road, machin truc, etc. » Genre, c'est pour ça que je dis un peu sectaire, mais en mode... qui qui avait un sentiment d'appartenance et tout au truc et tout, alors que moi, certains d'entre nous étaient plus en mode, bon, bah, on est des élèves, hein. On n'appartient pas à Beyrouth spécifiquement, on est juste des gens qui y passent, qui essayent s'accaparer. S'accaparer les connaissances qui peuvent s'y trouver. Mais que ça aurait été à Beyrouth, ça aurait été Quimper, ça aurait été la même chose dans ma tête. Hein.
1: Pourtant, c'est quand même une école où il y a beaucoup, entre guillemets, parce que du coup, il y a plusieurs écoles sur les quatre continents.
0: Oui.
1: Effectivement. Mais du coup, c'est aussi une école où les étudiants, une fois qu'ils sont sortis, ils ont eu des belles carrières. Enfin, pas tous, attention, il y en a plein qui finissent SDF, attention. Mais en général...
0: Tu sais que même pas... Non, justement, j'allais le dire, effectivement, tu as raison. À Beyrouth, pour le coup, ça a quand même le gros avantage de... on parlait tout à l'heure de payer des diplômes. C'est quand même une école élitiste. Hein. C'est-à-dire qu'on a deux choses. On a la certification de fin de formation. Mais sinon, on a aussi un diplôme d'excellence. Et le diplôme d'excellence, c'est un truc qu'on obtient que si on a 80 de moyenne à chaque terme et aucune note en dessous de 70.
1: Moi, j'en connais un qui l'a raté.
0: Ouais, déjà. Hein. Pas moi, du coup, mais j'en connais. Ce truc-là, bon, bah, il est vraiment, vraiment difficile à obtenir, surtout sur la fin. Mais il n'y en a pas besoin, en réalité. Enfin, c'est-à-dire que ce que j'entends par là, c'est qu'on en a qui ont quitté à Beyrouth avant même de finir, vraiment, qu'on fait le premier terme, qu'on fait le deuxième terme, mais qui ont quand même pu, du coup, rajouter le nom à Beyrouth, entre guillemets, à leur prénom. Bon, bah, pas de manière officielle, hein, dans le sens où ils n'étaient pas agréés à Beyrouth sur le site d'Beyrouth, mais qui avaient complètement le droit de dire qu'ils avaient suivi la formation de Beyrouth en tant qu'ingénieur son. Et c'est un mot magique. Sur Paris tout du moins hein, c'était vraiment je connais quasiment aucun de mes camarades qui galère à trouver quoi que ce soit hein. il dit j'ai fait 6 mois de Abbey Road hein, il a même pas besoin d'avoir fait l'année complète et c'est pas grave hein, tu rentres quelque part donc dire que tu as acheté un petit peu ta reconnaissance ça peut se faire évidemment t'es quand même beaucoup plus stylé si tu as eu ton excellence mais quelqu'un qui ne l'a pas eu c'est pas grave. Vaut mieux, hein, pour moi, hein, je dis ça aux gens qui pourraient être intéressés par justement se dire « Oh là là, ça voudrait dire que je serais renommé », bossez, s'il vous plaît, quand même, hein, juste mettez des efforts dedans, parce que même si vous retrouvez un taf, si vous n'avez pas les compétences, vous en ressortirez vite, et le bouche-à-oreille se fera vite, puisque les gens se connaissent tous, donc bossez, hein, faut être quand même bon dans son domaine, mais oui, il n'y a pas photo que juste avoir le nom décrit vous ouvrira beaucoup de portes, ensuite, faut juste qu'une fois que vous soyez rentré, vous ayez les compétences pour rester.
1: Et d'ailleurs, ça a été prouvé parce qu'il y a plein d'étudiants. Il y a une petite poignée des étudiants qui ont quand même été jusqu'à des récompenses. Il y a quand même beaucoup d'étudiants qui ont été jusqu'à des grandes récompenses. Bah, notamment, il y en a qui sont connus pour avoir eu des Grammys et tout. Donc, c'est que franchement, ça porte ses fruits, quoi.
0: Oui, oui, puis même au niveau des portes d'entrée. Moi, ce qui m'a surpris, que tout de même, je dois l'avouer depuis que la formation.
1: Adouer. Oui. Pardon, t'as dit je dois adouer.
0: Je dois, oui, bon, bah, je dois avouer. Je dois avouer que j'ai été surpris depuis la fin de la formation. Moi, du coup, la fin de la formation, c'était il y a septembre. C'était en septembre. Donc, ça fait pas si longtemps que ça, du tout. Et je m'attendais pas du tout à ce que ce soit facile de rentrer dans un lieu de travail directement, puisque, bah, on le sait quand même dans quasiment toutes les formations aujourd'hui, même tous les diplômes, même quand t'as un master, tu viens arriver quelque part et on te dit, bon, bah, non, t'as pas d'expérience, donc tu rentres pas. Je m'attendais à ce que ce soit ça que ce soit exactement la même chose. Et en fait, visiblement, pas tant que ça. Parce que j'ai beaucoup, beaucoup, beaucoup, beaucoup, beaucoup, beaucoup de camarades qui ont directement trouvé un taf dans des vrais lieux, dans des vrais studios, etc. et tout. Bon, bah, des fois en tant que stagiaire, mais vraiment, c'était pas compliqué non plus, quoi, y trouver. Alors qu'il n'y a pas tant de studios, j'entends, quand même, de disponibles, de vivants, et enfin, qui arrivent à en vivre, quoi. Parce que bon, le monde de la musique, ça rapporte plus tant de thunes que ça, au sens global. Mais là, je pense, par exemple, là, j'ai une connaissance que j'apprécie. Qui est quelqu'un de particulièrement arrogant Mais du coup, ça lui porte bonheur finalement, puisque bah, il se présente très très très très bien, peut-être un peu trop bien, à toutes les personnes avec lesquelles il souhaite travailler. Et cette personne, on a fini la formation du coup, comme j'ai dit, en septembre, et il est déjà en train de travailler en tant qu'ingénieur son au Palais des Congrès en fait. Donc, je sais pas, par quel genre de moyens es-tu arrivé là aussi vite? À part justement effectivement le nom, moi j'ai trouvé ça particulièrement étonnant parce qu'il n'avait pas de, il n'avait pas d'expérience comme on a dit. Pas aller des congrès sans expérience, le nom est magique.
1: Après je sais pas, hein, tu vas me dire si je me trompe, mais dans votre formation vous avez aussi beaucoup de pratiques au-delà du théorique en fait. Vous avez plus de pratiques que de théorique, non ?
0: Oui, c'est-à-dire que c'est une école où je pense qu'il faut le savoir effectivement avant de s'y inscrire. Sachez que vous n'avez cours qu'un jour sur deux, en fait. Hein. Vous avez cours le lundi, le mercredi, le vendredi. Ça, ce sont les dates obligatoires, vous les aurez toujours. Et sinon, il y a d'autres moments où il y aura des... c'est pas des activités, c'est pas le mot que je cherche. Vous aurez des ateliers, oui, entre guillemets. Vous aurez des ateliers qui vont durer plus longtemps que les cours. Les cours, c'est 3 heures. Les ateliers peuvent durer vraiment, ça peut être n'importe quoi. Ça peut être toute la journée, de 9h jusqu'à 18h. Et encore, vous pouvez aller plus loin que ça ou que pendant 4 heures. Ça dépend de ce qu'on décide de vous enseigner. Mais c'est pas tous les jours. Vous en aurez, je sais pas moi, deux toutes les deux semaines. Bon, ça dépend de quelle période vous êtes dans votre formation, de toute façon. Au tout début, vous n'en aurez pas des masses, parce que forcément, on n'a pas grand-chose à vous apprendre pour l'instant, puisque vous êtes des poussins. Mais au fur et à mesure du temps, vous en avez beaucoup plus. Mais au début, ouais, c'est genre vraiment, c'est 3 heures de cours le lundi, 3 heures de cours le mercredi, 3 heures de cours le vendredi. Et le reste du temps, vous pratiquez dans les studios et vous pratiquez dans les salles où il y a des ordinateurs pour devenir bon, finalement, sur tout le matériel. Mais c'est pas court, quoi. Parce que, effectivement, nos professeurs, comme on a dit, c'est des grosses têtes du milieu. On va se parler franchement, ils ont pas que ça à faire que de passer toute la journée avec nous. Une fois qu'ils ont fini leur cours, c'est vrai qu'on a souvent quand même un café avec eux, etc. Mais ils ont du taf. Ils parcourent le monde. Des fois, il y a des professeurs qu'on a plus pendant un temps et qui seront remplacés par quelqu'un d'autre parce qu'il doit aller dans un autre pays pour enregistrer un morceau. Je pense à l'un de nos professeurs qui devait aller enregistrer à Abbey Road pour un film Disney durant notre formation. Bon, bah voilà quoi. C'est des gens, ils travaillent toujours dans le milieu. C'est pas juste des professeurs.
1: Et du coup, on a parlé du coup de sa renommée encore et encore, mais ça vous donne aussi accès au meilleur matériel que vous auriez pu avoir en vrai.
0: Oui, alors oui, effectivement, si vous allez sur le site de Abbey Road, de Abbey Road France, vous pouvez explorer les lieux. Vous pouvez explorer les lieux en 3D. Vous pouvez tout voir. Et vous avez aussi la liste du matériel, vous avez tout, puisque de toute façon, du coup, l'école fait aussi des sessions d'enregistrement, donc vous pouvez booker des sessions d'enregistrement pendant le week-end. Donc forcément tout est écrit, mais si je dois noter quand même vraiment présenter le truc notable, dans le studio A vous avez un piano Steinway qui vaut très très très très très très très cher, sur lequel des légendes ont joué. Bon, moi je fais pas partie de l'équipe des gens de l'énergie et compagnie et tout, mais je sais que beaucoup venaient carrément dans ce studio uniquement pour jouer sur ce piano en disant que telle légende a joué sur ce piano avant eux. Et que ça les inspirait incroyablement de jouer sur le même piano qui a touché les doigts de la légende qu'ils apprécient tant avant.
1: Et dans le studio B, il y a des gens qui se mettent pieds nus pour être en coordination avec Céline Dion.
0: Oh, j'espère pas, j'espère pas, mais c'est probable ce que tu dis. C'est vachement probable, j'y avais pas pensé.

0: C'est littéralement du matériel en interne qui peut brûler ou non, enfin qui peut brûler, qui peut casser, donc on est obligé de la réparer perpétuellement. C'est un exercice particulier vu le nombre de tranches. Si vous voyez une image de, cherchez une image de SSN 9000 là tout de suite sur internet, si vous le pouvez, vous verrez que c'est une usine à gaz. Vous avez quoi faire
1: 3 secondes pour que vous regardiez.
0: 3 secondes. Regardez ça, vous allez voir. Bon, bah, dites-vous que n'importe quel potard que vous voyez là-dessus, n'importe quel bouton peut être cassé pour x ou y raison. Donc, c'est tout le temps. Faut tout le temps regarder, quoi. Et en plus de ça, c'est une machine qui, de toute façon, aujourd'hui, est-ce qu'on peut encore l'acheter ? Je suis même pas sûr. Je pense qu'on peut l'acheter en occasion, entre guillemets. Enfin, je veux dire, l'acheter à d'autres. Je pense plus qu'elle soit en création, c'est ça le terme.
1: Tu me regardes comme si je savais de quoi tu me parlais.
0: Bon, voilà, hein, mais. Mais je pense que ce n'est plus le cas, puisque de toute façon, ce serait plus légal, en fait, aujourd'hui, puisque ce sont des machines qui sont très très vieilles et du coup consomment une quantité d'électricité phénoménale. La salle des serveurs a besoin d'être réfrigérée absolument perpétuellement, puisqu'on ne peut pas l'éteindre. Ça consomme beaucoup.
1: Mon micro, il est en train de se péter la gueule.
0: Attends, rattrape ton micro, écoute ce que tu veux que je te dise.
1: Mais pourquoi ? J'ai rien fait, je vous promets, j'ai rien fait. Ok, c'est bon.
0: Bon.
1: J'ai revissé le truc.
0: C'est bon, je peux dire ?
1: Oui, oui, c'est bon. Okay.
0: Donc oui, c'est une salle dans laquelle la clim tourne en permanence, donc ça consomme... C'est pas très jojo au niveau
1: écolo.
0: Bon, bah désolé, c'est le genre de machine qui on n'a rien à faire de la planète.
1: Est-ce que c'est quand même une bonne machine malgré les années qui passent ? Qui passe, parce que tu ne vendais pas un portrait comme
0: oui.
1: Si c'était la pire machine du monde.
0: Non,
1: mais...
0: ben non, oui, c'est vrai que je dis ça comme ça, mais non, parce que c'est une machine qui est mythique. C'est le son, elle a un son particulier, puisque comme j'ai dit, c'était pas de la programmation. Le son est unique, puisque tout dedans est unique. Une fois de plus, il est dans un état qui est particulier. Donc, si tu touches à une tranche ou si tu touches à une autre, tu auras un son légèrement différent. Bon, il faut être audiophile hein, quand même pour s'en rendre compte souvent. Mais bon, vraiment, c'est une machine sur laquelle les gens viennent volontairement, uniquement même pour cette machine, pour être sûr que leur morceau tourne dessus et sonne avec le grain Beatles, entre guillemets. Vraiment, c'est ça, hein, le grain Beatles. Faut que ça tourne avec ça et donc les gens viennent pour ça, voilà quoi. C'est une machine, qui est unique en son genre. On peut considérer qu'elle est vivante entre guillemets puisque le son est en perpétuel changement, mais elle a quand même son identité qui date des années 70, si je me souviens bien. Si je dis une bêtise, mes professeurs me mangeront. Non, c'est une machine sur laquelle c'est vraiment intéressant de passer. Est-ce que je dois dire qu'aujourd'hui il existe des émulations sur Internet ? Ce serait peut-être porter préjudice à mon école.
1: Ça parce que c'est des émulations.
0: Émulation, c'est on crée des plugins. Tu connais le mot plugin, peut-être ?
1: Oui.
0: Ok. On crée des plugins qui permettent de passer le son dedans et de donner un grain qui vient de autre part entre guillemets. On peut créer des émulations qui permettent de donner l'impression d'avoir été au studio, dans d'autres studios avec tel type de micro et compagnie sur tel type de machine. Donc, et on va pas se mentir, plus la technologie avance, plus c'est précis, plus ça fonctionne bien en fait. Passer sur le vrai matériel, c'est bien. Et en vrai, ça coûte pas si cher que ça. C'est vrai quand même que je l'ai pas précisé, mais en réalité, avoir quelques heures d'enregistrement dans ces studios, si vous faites de la musique et que vous voulez passer à Paris, finalement, faire de l'enregistrement dans ces studios, tant que vous perdez pas votre temps, tant que vous êtes prêt pour enregistrer, c'est pas si cher, c'est accessible. C'est accessible d'enregistrer dans le studio A, le plus grand studio, c'est accessible.
1: Dixit, monsieur, j'ai payé 19 000 euros mon école.
0: Mais j'ai pas de thunes, je vais rembourser pendant un temps et ça va me faire un deuxième, je finis pas la phrase.
1: mais du coup, c'est un studio qui est accessible à tout le monde, du coup.
0: Le studio A ?
1: Ouais.
0: Le studio, oui, enfin, en réalité, c'est combien déjà ? Faudrait que je retourne. Bon, de toute façon, si vous allez sur le site, vous verrez les prix. Mais vous pouvez enregistrer un certain nombre d'heures, vous décidez à l'avance de ce que vous voulez utiliser comme matériel et on vous le donne. Et oui, en vrai, le prix, si vous êtes là pour enregistrer, admettons que vous soyez vraiment prêt sur votre projet. Si vous êtes là pour enregistrer pendant 4 heures avec un ingénieur son qui est le vôtre et qui vous demande... du coup moins de thunes je suppose, c'est accessible. Parce que oui, le truc est à compter quand même que généralement si vous venez pour enregistrer un son, il y a moyen que vous ayez besoin d'un ingénieur son en plus du studio, donc vous avez l'ingénieur plus le studio à payer. Vu comme ça, d'un seul coup c'est beaucoup plus cher. Mais si vous avez votre propre ingénieur, si l'un d'entre vous est plutôt doué en machine, sait utiliser tout ça, que vous êtes certain, je vous encourage à lire la documentation de la SSL 9000 à

0: avant de venir, si c'est le cas. Mais si vous êtes capable de le faire, bah écoutez, vous pouvez venir et finalement, c'est relativement accessible. Je vous conseille tout de même, en réalité, hein, d'avoir quelqu'un qui a déjà touché à la machine, sinon vous perdrez probablement beaucoup de temps là-dedans et vous allez perdre des heures que vous avez payées. Hein. Vous allez les payer, même si vous galérez, vous avez payé. Donc bon, bah, voilà, faut être prêt. Mais si vous êtes prêt, c'est accessible. C'est un budget, mais tu peux le récupérer, quoi.
1: Pardon.
0: Voilà, j'ai dû recul.
1: Pardon.
0: Pardon.
1: Non, mais je cherchais les tarifs de ton école, pardon.
0: T'es en train de regarder là ?
1: Ouais.
0: Tu regardes le tarif pour la formation principale ?
1: Ouais.
0: 18 400, hein, c'est bien. Hein. C'est toujours ça ?
1: Il y a quelqu'un qui a dit : si tu dois demander, c'est que tu n'as pas les moyens. Bah, grave, de malade.
0: C'est qui a dit : si tu dois demander, tu n'as pas les moyens ?
1: Parce qu'il y a quelqu'un qui a posé la question sur Reddit de c'est quoi les prix, et il y a quelqu'un qui lui a répondu : si tu te poses la question, c'est que tu n'as pas les moyens.
0: ça coûte cher, on peut se le dire.
1: Quelqu'un qui a dit 2000 livres la journée.
0: 2000 livres la journée. Ah, mais c'est pour les studios de Abbey Road de Londres là.
1: Bah, faut croire.
0: Si c'est Abbey Road de Londres, ouais, c'est plus cher, il n'y a pas de doute.
1: Mais écoute, partez sur la base que c'est pour le studio numéro 2 à Londres, du coup c'est 2000 livres par jour.
0: Ça revient à combien? C'est 100 euros?
1: Je regarde ça.
0: Moi, je veux bien un petit calcul.
1: Mais de tête, là.
0: Après, les studios sont vraiment. Pour avoir mis les studios. Enfin, les pieds. Pour avoir mis les studios dans les pieds. Pour avoir mis les pieds.
1: Calme-toi, ça va bien se passer.
0: Dans les studios. Pour avoir mis les pieds dans les studios. Ils sont fantastiques, il n'y a pas de doute. Ils sont gigantesques, mais de base, c'est pour rentrer. Un certain nombre d'entre eux sont pour rentrer des orchestres, etc. On n'est pas du tout sur le budget d'un petit groupe qui veut. Les petits groupes, c'est plus sur d'autres salles. J'ai plus exactement les noms de celles qui sont à Londres. Hein. Mais.
1: La
0: O2. La O2.
1: Ouais.
0: T'as une photo, tu vois la taille?
1: Non, mais c'est une grande salle, j'y suis allée. Pour aller voir Shawn Mendes.
0: Ah, tu y es allée?
1: Pour voir Shawn Mendes.
0: À Abbey Road?
1: Mais non, dans la salle.
0: Dans la salle.
1: En gros, il y a une salle de concert qui est pas très loin.
0: Ah.
1: Et Shawn Mendes, il avait fait un live à Abbey Road. Et juste après, il est parti faire son concert. Et du coup, il avait montré des vidéos en direct sur la scène de quand il était en live à Abbey Road. C'était trop beau. Bah, laisse tomber. En fait, ma petite anecdote qui a rien à voir.
0: Donc finalement, elle a quand même un petit contact avec mon école, elle aussi.
1: Donc excuse-moi d'avoir été voir Shawn Mendes, qui a été voir l'intégralité de la salle, qui a été voir machin, qui a fait un petit clip. J'ai tellement pas de lien. C'est tellement 50 étapes au milieu.
0: Bon. Bah écoute, on va mettre du son, je crois. Hein.
1: Pouce, pour répondre à la question, 2000 livres, ça fait 2300 euros.
0: La journée?
1: Oui.
0: Bah je suis désolé, mais c'est accessible.
1: Bah...
0: Si c'est pour enregistrer
1: en plus,
0: les morceaux, c'est
1: d'après,
0: ok.
1: D'après le monsieur de Reddit qui a dit « tu es trop pauvre, ma vie, va-t'en », il a aussi dit que c'était avec deux ingé-sons.
0: Avec les deux ingé-sons locaux? On a accès aux deux ingé-sons. En plus, c'est des cracks, hein, ils sont bons. Hein.
1: Je me doute. En plus, on t'a foutu des dents, ils sont claqués.
0: Non, mais je veux dire, parce qu'en fait, il y a des studios où, c'est, où ceux qui sont locaux, t'en as un vrai et t'as un assistant qui est là pour apprendre, entre guillemets. Mais à Abbey Road de Londres, ceux qui apprennent, c'est déjà des cracks. Donc, t'as le gros crack et plus les petits cracks, quoi. Ils sont déjà très, très, très, très, très bons. Donc, 2000 euros et quelques la journée, en fait, bah, qu'est-ce que ça court, hein, c'est ok. Hein.
1: Si tu prends la journée dans le plus grand studio à Londres, du coup, toujours. Donc, la journée avec traiteurs et boissons non alcoolisées, t'en as pour... Attends, j'ai sauté une ligne. Non, c'est bon. T'en as pour 12 000 euros.
0: C'est plus cher d'un coup, quand même.
1: Bah, en même temps, t'as du poulet et des patates.
0: Ouais, enfin, le poulet, pour avoir été à la cantine, il vaut... Ah oui, c'est vrai, à Abbey Road de Londres, il y a un petit lieu comme ça. Il y a une cantine dans laquelle on mange avec les artistes, etc. Et tout. D'ailleurs, si quand tu vas là-bas, tu as le moyen, du coup, de rencontrer souvent du beau monde là-dedans.
1: Mm-hmm.
0: Mais bon, j'aurais pas tendance à dire que c'est de la grande cuisine du tout. Hein. C'est histoire de dire qu'on peut manger et compagnie. Hein.
1: Vaut mieux méchant.
0: Vaut mieux sortir. Désolé aux équipes de... De toute façon, vous me comprendrez pas, vous parlez pas français.
1: C'est vrai.
0: Mais c'est ouais, j'ai pas été conquis par cette partie-là de mon voyage à Abbey Road.
1: Mais as-tu été conquis quand on t'a dit que tous les classiques qu'on écoute d'ici peu ont été faits dans les studios dans lesquels t'as mis les pieds? C'est ça, franchement, c'était beaucoup mieux et légendaire que la cantine.
0: Oui, c'était beaucoup mieux. Après, une fois de plus, je vais encore... Bah, tant pis, je vais dire ça comme ça, hein. Mais mes camarades en étaient incroyablement ravis. Mais
1: les Pink Floyd.
0: Voilà, parce que 80... Ok, d'accord, tu veux que je mette le son, hein?
1: Non, je veux que tu te rendes compte quand même que les Pink Floyd ont été là où toi t'as été
0: Pink
1: et
0: Floyd,
1: que tu te plains.
0: Red, Beatles, Muse, Ed Sheeran, tout le monde, il y a du gros gros monde. Mais c'est juste qu'une fois de plus, moi j'en ai rien à faire de l'endroit, moi je veux apprendre.
1: Mais c'est un truc de fou.
0: Mais je sais que c'est un truc de fou, mais mes camarades, ils passent un moment de... Toutes les photos, là, tout le monde connaît la photo des Beatles. J'ai vu tous mes camarades la faire, j'étais le seul à en avoir rien à battre.
1: Parce que t'avais pas d'amis.
0: J'ai une photo.
1: Il manquait trois personnes.
0: J'ai une photo de Abbey Road, d'accord? J'en ai une seule où il y a mon visage, toutes les autres, c'est des photos que j'ai prises parce que j'avais envie de voir les lieux et le layout. J'ai une photo en selfie, je l'ai pris dans les toilettes. Je trouvais ça fun d'avoir une photo de moi aux toilettes d'Abbey Road. Mais oui, c'est vrai, c'est du blasphème. Mais je trouve ça beaucoup plus drôle. Mais j'en ai, moi, je sais pas, j'en ai pas l'énergie, l'univers, etc. Et tout, c'est un truc qui me touche beaucoup moins quand même. Moi, tant que j'apprends, tant que je suis bon, etc. Et tout. Je serais très content de rencontrer les Pink Floyd s'ils veulent m'apprendre un truc. S'ils sont là.
1: S'ils veulent juste aller boire un café, flemme.
0: Voilà, s'ils veulent juste aller boire un café, je suis moyennement intéressé.
1: T'es un malade. Mais.
0: Désolé à toutes les personnes qui doivent vraiment être sidérées et qui doivent me détester pour ce que je suis en train de dire. Mais ouais, non, désolé, moi, j'avoue que rencontrer des idoles, etc., c'est.
1: Lance-nous un son, et t'es trop.

0: C'était brutal, 200 ans l'arrêt.
1: C'était brutal, je l'entends complètement. C'était vraiment brutal. Mais c'est pas grave, on a écouté un petit morceau de l'un des groupes qui a enregistré à mon école, que j'aime beaucoup. Hein, et que, comme
0: qui,
1: on a dit,
0: en plus, c'est pas l'un des groupes genre, les plus connus internationalement.
1: Bon, c'est un peu la raison pour laquelle Abeyrood est devenu Abeyrood, entre guillemets. Hein,
0: ouais, on est d'accord. Mais je crois que. Je sais pas si c'est eux ou c'est Queen, le groupe le plus connu.
1: J'aurais tendance à dire les Beatles, mais c'est vrai que Queen, ouais Queen.
0: Bah après, je crois que c'était vu que les Beatles c'est plus vieux, ça a eu le temps d'avoir plus de notoriété, mais je sais pas lequel des deux est le plus connu.
1: Moi, j'aurais tendance à dire les Beatles quand même, juste histoire de. Est-ce que c'est histoire de dire que mon école c'est l'école des Beatles et que du coup c'est les Beatles c'est meilleur?
0: Mon école c'est aussi l'école de Queen, t'as le droit de le dire.
1: Oui, c'est vrai que c'est l'école de Queen aussi. Enfin, c'est l'école de Queen. C'est pas les studios de Queen. C'est l'école de Queen. Non, elle a pas, ça a pas appris là-bas. Mais oui, non, moi je dirais quand même que Abeyrood ça a vu sa grande effervescence et c'est devenu légendaire, majoritairement quand même à cause des Beatles, hein, puisque c'était déjà des très très grands studios, qui d'ailleurs, pour la petite histoire, de base, les Beatles, ils en voulaient pas. Ils en voulaient pas du tout.
0: Du studio ?
1: Ils voulaient pas des Beatles. J'ai dit les Beatles ?
0: Ah.
1: J'ai dit dans l'autre sens ?
0: C'est moi, j'ai pas compris. Laisse tomber, t'as dit dans le bon sens.
1: Non, je crois que j'ai dit dans le bon sens. Les studios ne voulaient pas des Beatles à la base. On était encore à l'époque où on était très respectueux des règles et compagnie. Genre, ouais. Les gens qui travaillaient au studio EMI à cette époque-là, ils étaient habillés en blouse de scientifiques.
0: Excuse-moi.
1: Genre, tout le monde était en mode, nous sommes des techniciens, tu vois. Genre, vraiment, nous sommes des chercheurs du son, quoi. Vraiment un truc, costard-cravate convenu, quoi. Genre, vraiment en mode, on est là pour être classe. Et on faisait des enregistrements. On faisait que des enregistrements, on faisait quoi? On faisait du classique, on faisait des trucs vraiment pro, on faisait des trucs carrés, etc. Donc, quand les Beatles se sont ramenés, entre guillemets, avec leur zizi et leur couteau, pour dire l'autre mot,
0: ouais.
1: Pourquoi ils se sont ramenés avec leur zizi et leur couteau, en disant oh, c'est trop bien, les gars, oh, ça a l'air d'être trop stylé, il y a du matériel, oh, j'ai trop envie de faire ça, de brancher dans ce sens-là et tout, ça peut faire un son fun. Comment dire que derrière les gens avec leur blues, ça passait pas des masses.
0: Bah.
1: Donc, les Beatles, ils n'étaient pas prévus pour.
0: Mais en même temps, tout à l'heure, je te parlais du coup de Queen, mais parce que Queen, ça a été une très grande influence sur la culture, sur la pop culture actuelle, comme on l'entend. Mais en vrai, les Beatles, c'est juste que c'était pas notre génération pour avoir l'impact, mais ça a eu le même.
1: Oui, ça a été un énorme mouvement, clairement. Ouais. Mais effectivement, ouais, non, ils voulaient pas les prendre, et au final, ils ont été pris par un ingénieur qui travaille. Enfin, on a refilé à cet ingénieur de base. C'est vraiment plus ça l'histoire. On a refilé un ingénieur aux Beatles, qui finalement est devenu un membre de leur groupe. On s'entend, je veux dire qu'il était le technicien,
0: ah.
1: mais il était vraiment considéré comme faisant partie des Beatles, il était dedans, et finalement ça s'est très très très bien passé, c'est-à-dire qu'ils ont fait un morceau avec ce technicien, un seul, je sais même plus si c'était un seul ou plusieurs, mais ils ont commencé. Et très très vite, Abeyrood, enfin plutôt les studios EMI, ont été obligés de reconnaître que les pépettes rentraient. Hein, quand c'est sorti, ça a été un carton d'enfer dès le départ. Donc bon, bah ils ont regardé leur petit ingénieur qu'ils avaient envoyé là-bas de base de casse-pipe. Elle a fait bon, bah du coup maintenant t'es un peu devenu, je dirais pas le dieu, mais t'es devenu important finalement dans le studio. Donc on va continuer quoi. Vous êtes allez les Beatles, on vous donne du matériel. Tant pis si vous le cassez et compagnie. Hein, faites-nous du bise. C'était un peu l'idée.
0: Et ils ont bien fait, du coup.
1: Ah bah clairement, ils ont bien fait.
0: Écoute, je veux une anecdote comme ça sur chaque artiste. Je crois qu'on en a 11. Tu vas te creuser la tête.
1: J'en aurais tellement pas.
0: Bah écoute, tu peux déjà commencer à réfléchir en nous disant qui est le deuxième artiste que tu as à nous faire écouter.
1: Nous avons déjà écouté les Pink Floyd, donc moi je propose qu'on fasse une petite écoute de Radiohead.
0: Vas-y, j'aime ta post-proposition.

0: Bon, bah du coup, effectivement, on a écouté un petit morceau, là, Radiohead, je saurais même pas le dire, Electioneering. Electioneering.
1: Electioneering.
0: Je ne saurais pas le dire, c'est pas grave. Du coup, pour une anecdote, parce qu'on va en faire une à chaque fois, si possible. Bon, après, ça va pas être obligé, vu le nombre de morceaux à écouter. Sachez que, effectivement, Radiohead, quand ils sont passés à Beyrouth, je pense que c'était que pour la première fois. Après, ils ont dû, s'ils y ont été plusieurs fois, ils ont dû être plus calmes. Mais la première fois, ils étaient très intimidés, parce que forcément, c'était déjà un lieu mythique à cette époque-là. Hein, c'était déjà un lieu... qui leur faisait penser aux Beatles, hein, qui donc forcément ils étaient un peu stressés, mais pour remédier à ça, ils ont décidé de casser la pression, c'est comme ça qu'ils l'ont dit, il me semble, dans le papier.
1: Exactement.
0: Et du coup, c'est pour ça que leurs morceaux qu'ils ont fait là-bas étaient un peu particuliers. Ils ont expérimenté avec pas mal de choses. En même temps, il y avait pas mal de matériel pour le faire. Donc, ils ont fait du sound design et compagnie, des sons étranges, utilisé des techniques peu conventionnelles.
1: Il y a aussi la pression de ne pas tomber dans le côté très Beatles, quoi.
0: Oui, parce que oui, effectivement, les Beatles avaient beau être des fanfarons qui expérimentaient beaucoup de choses. Ça restait quand même propre, le résultat final, quelque chose de très clair, bien pop, bien cadré et compagnie.
1: En vrai, les Beatles c'était un nouveau genre, mais ils étaient très bons dans ce qu'ils faisaient, quoi.
0: Oui.
1: Mais c'était juste un genre nouveau que du coup le public adorait, mais que les studios beaucoup moins. Mais eux, en tout cas, dans leur domaine, étaient très forts et très bons.
0: Oui, oui. Bah, puis de toute manière, au moment où on en est arrivé à Radiohead, ils s'étaient déjà passé un bon moment. Donc effectivement, ce que faisaient les Beatles était déjà vieux, c'est le terme. Hein. C'est pas grave. Hein. C'est pas grave d'être vieux et dans son jus. Hein, mais
1: c'est pas.
0: Voilà, c'est pas une insulte. Mais c'était déjà vieux, donc forcément, ils ont voulu faire quelque chose qui détonne.
1: Ce qui a donné un très bon résultat, parce que c'est ce qui a donné OK Computer, qui est un des meilleurs sons de Radiohead.
0: Ouais.
1: Enfin. C'est un des meilleurs sons après Karma Police, si je peux me permettre de le dire, mais je fais des petites prises de risque.
0: Bon, nous allons passer à Pink Floyd.
1: On passe au Pink Floyd.
0: Ça me va. Écoute, on va écouter Pink Floyd, Breathe in the Air.

0: Retour de tout le monde à l'antenne.
1: Tout le monde, on y est deux.
0: Nous sommes deux. C'est pas mal déjà, et il y a du monde. Désolé, il y a du monde.
1: Ouais, grave.
0: Petite anecdote du coup sur les Pink Floyd, parce que ce serait sympa qu'on arrive à en avoir une à chaque fois. C'est pas sûr, je vais vous mentir, c'est pas sûr. Mais on a une petite anecdote quand même sur les Pink Floyd, qui en plus pour le coup est à Béraud de brander cette anecdote, hein, puisque l'anecdote est que les Pink Floyd ont enregistré effectivement à Béraud plus d'une fois, si je me souviens bien. Mais surtout, ils ont enregistré en même temps que les Beatles pendant un certain temps, mais pendant la période où les Beatles étaient, faut se dire, insupportables. C'est-à-dire qu'ils ont eu une période où ils s'entendaient pas entre eux.
1: Bah, être un groupe de quatre.
0: Voilà, ils étaient donc très énervés les uns envers les autres. Ils n'avaient pas les mêmes idées, ils n'avaient pas les mêmes objectifs à ce moment-là. Bref, l'ambiance était moyenne et ils le faisaient subir à tout le monde, cette ambiance moyenne. C'était pas non plus des amours tout le temps, les Beatles. Hein. Si vous vous renseignez sur leur histoire, c'était pas toujours Jojo. Et effectivement, pendant cette période-là, donc Pink Floyd a dû subir la mauvaise humeur des Beatles, et donc ça mettait de mauvaise humeur Pink Floyd aussi, au final, pendant qu'ils travaillaient sur leur album. Voilà, donc ils ont passé un moment peu sympathique à Abbey Road. Une fois, ils y sont retournés, donc c'est que finalement les studios leur ont plu, mais effectivement, l'affect avec les Beatles n'a pas été ça pendant longtemps. Est-ce que ça a été ça un jour? Je ne suis même pas sûr. Hein, je sais pas comment ça s'est passé entre eux plus tard. Mais voilà, c'était pas des amoureux les uns des autres.
1: En même temps, je crois que personne s'entendait avec les Beatles à ce moment-là.
0: Non, personne ne pouvait s'entendre avec les Beatles sur cette période-là. C'est pas étonnant. Mais bon, ils étaient limite résidents à Abbey Road, hein, c'est chez eux, donc bon.
1: C'est vrai que si tu leur dis.
0: Voilà, vous pouvez pas leur, on peut pas leur dire de dégager, c'est pas possible.
1: Ouais.
0: Donc même quand ils étaient relous, voilà. Puis ils ont continué à faire de la bonne musique et toujours à ramener autant de gens. Donc énervés ou pas, ils étaient toujours aussi créatifs et toujours aussi performants. Donc malheureusement, petit point négatif pour les autres qui venaient, mais pas le choix. Hein.
1: Effectivement. Écoute, je te propose de lancer le prochain morceau. Est-ce qu'on lancerait pas un son qui vient d'un film, à savoir Le Seigneur des Anneaux, qui est un film très mythique?
0: On fait un film, ça me va.
1: Oui.
0: Ça me va. On peut faire Le Seigneur des Anneaux. Est-ce que je vais avoir une anecdote là-dessus? Ça dépendra. Est-ce que ce sera une anecdote enregistrement, une anecdote film? À voir.

0: La Terre du Milieu.
1: Ah oui, ça effectivement.
0: J'ai pas vu le film, donc j'ai pas la rêve de ce que c'est.
1: Je t'ai enregistré déjà pendant que tu disais ça, donc finalement l'anecdote est un peu déjà dite.
0: Okay.
1: Mais
0: il y a la partie que j'ai rien compris à ce que je racontais ou pas?
1: Oui, alors il faut savoir effectivement que Le Seigneur des Anneaux, ça ne se présente plus. Vous savez très très bien que Tolkien, l'écrivain de ce livre, puisqu'à la base, évidemment, c'est un livre, je vous le rappelle, au cas où.
0: Lisez un peu.
1: Était un fervent défenseur de faire des bibles gigantesques pour ses livres. Par bible, j'entends que l'univers était écrit en très très très très très très très grand détail dans ses archives, entre guillemets, parce qu'à ce stade-là, on peut appeler ça des archives.
0: Effectivement.
1: Et du coup, par exemple, on avait effectivement un système de plusieurs langues. Il a créé plusieurs langues pour chaque peuple de la Terre du Milieu.
0: Pour ceux qui n'ont pas la rêve du peuple de la Terre du Milieu comme moi, c'est genre les elfes, les nains, les trucs comme ça, non?
1: Waouh, j'ai bien aimé la manière dont c'est dit.
0: C'est ça ou pas?
1: Elle a dédaigné, hein, vous êtes tous témoins.
0: Non, j'ai pas dédaigné. J'ai dit pour les pleupleux du fond de la classe comme moi qui ne connaissent pas, est-ce que c'est ça un peu?
1: C'est l'idée. Après, bon, la plupart des peuples ont quand même une langue qu'on appelle une langue commune, une langue qu'ils maîtrisent globalement tous, mais il existe vraiment beaucoup de créatures, et effectivement ces créatures ont leur propre langage, qu'ils soient antiques ou encore d'actualité, et du coup il y a certaines musiques qui ont été écrites avec ça en tête,
0: avec des chœurs en langue inventée, du coup.
1: Voilà, globalement c'est l'idée, en langue inventée, qui au final veulent dire quelque chose. Si vous vous renseignez et que vous allez chercher, vous allez chercher entre guillemets le dictionnaire de chaque langue,
0: chose qu'on n'a pas fait.
1: Évidemment que non, je n'ai pas j'aime bien Seigneur des Anneaux, mais je ne peut-être pas jusque là. Mais voilà, on aura des chœurs dans des langues complètement inventées, mais qui au final veulent dire quelque chose si vous cherchez le message. Et on a aussi tout simplement, là vous avez la petite chanson, ce qu'on vous a mis, effectivement il y avait des paroles cette fois-ci. Souvent il n'y avait pas de paroles, hein, évidemment, musique de film oblige, c'est pas toujours des paroles du tout.
0: En sachant que dans tous les cas, ne serait-ce que quelques secondes de musique, ça prend des heures à enregistrer des fois, donc...
1: Ouais.
0: Rajouter des paroles, c'était peut-être un petit peu complexe quand on invente une langue.
1: Mais bon, là, ce que vous avez écouté, si vous le savez pas, c'est une chanson qui est chantée au sens propre, en fait, dans le film, par l'un des personnages. Donc, c'est pas vraiment quelque chose qu'on écoute, entre guillemets, en secondaire, c'est les personnages l'ont entendu comme vous. Les personnages du film l'entendaient. Voilà, c'était chanté pour de vrai. Donc, voilà.
0: Voilà. Est-ce qu'on repartirait pas sur quelque chose de plus parlant avec un artiste, enfin, un groupe à part entière? Avec un groupe à part entière et pas une musique de film.
1: C'est parti.
0: Même si après on partira sur des musiques de jeux vidéo peut-être.
1: Mm-hmm. Cette fois-ci ce sera moi qui gérera, je m'y connais plus que toi.
0: Qui gérerait, mais oui, moi je m'y connais plus en français, y a pas de souci.
1: Ouah, j'ai pris cher. La grande tarte. je propose ensuite qu'on écoute quelque chose d'un peu plus récent, hein, de manière à ne toucher pas que les vieux, hein, de ne pas... Je dis ça, je suis jeune et j'ai quand même écouté ces morceaux, hein, je vous assure, premier juré. dans le cadre de l'école, peut-être, mais je les ai écoutés.
0: N'importe quoi.
1: Et ils sont bien, ils sont très très bien. Mais en plus actuel, nous avons Ed Sheeran, qui est passé plusieurs fois, il me semble, une fois de plus, hein, à Abbey Road.
0: Oui.
1: Et donc,
0: Cherchez où est-ce qu'il était passé depuis tout à l'heure. J'étais en mode, qui est passé
1: Qui est passé où ça? Mais oui, non, qui est passé à Abbey Road, et donc on va écouter un de ses morceaux. On va écouter I Don't Care. Je le mets tout de suite.

0: Ok. Et bien du coup c'était une musique de Ed Sheeran, normalement hein, tout le monde l'a reconnu pour une raison assez simple, c'est que Ed Sheeran est le roi des accords simples.
1: Le roi de
0: hein,
1: Belgique.
0: Oui déjà si tu veux, si tu veux. Mais non, c'est surtout qu'il est connu pour être vraiment le roi de faire quelque chose de très simple et qui pourtant bah, finalement tabasse puisque bah, tout le monde écoute. Enfin tout le monde. Ce n'est pas mon cas et ce n'est pas ton cas non plus.
1: Non,
0: mais
1: on
0: sait qu'il
1: entendu,
0: est quand même vraiment voilà, il est mondialement connu et reconnu. C'est déjà une légende.
1: Ouais.
0: Ça fait même un moment d'ailleurs en fait. Ça fait quand même un moment.
1: Et puis il a beaucoup de classiques quoi. Tu dis Ed Sheeran, t'as au moins 300 qui te viennent quoi.
0: Voilà, mais on l'appelle le roi de la pop. Ce qui du coup en plus c'est lui maintenant le nouveau roi de la pop, je me dis.
1: Oui, c'est le nouveau roi de la pop qui a succédé quand même à Michael Jackson.
0: Bah ouais, parce que c'est vrai que j'ai entendu plusieurs fois le mot roi de la pop pour parler d'Ed Sheeran, ce qui veut dire que je me rends compte que maintenant, mais qu'il a hérité de Michael Jackson.
1: Effectivement, ce qui est quand même un bel héritage, lui qui était très intimidé de passer après les Beatles.
0: Bon, certains seront quand pas d'accord avec ce qu'on vient de dire, mais d'ailleurs, nous,
1: après,
0: peut-être même pas.
1: Je suis pas forcément d'accord non plus.
0: Oui, voilà.
1: Mais je n'écoute pas forcément.
0: On dit ce qu'on a entendu,
1: musiques.
0: C'est pas nous.
1: Je suis fan de Patrick Sébastien, c'est peut-être pas à moi de donner mon avis.
0: Ouais, bon, bah non, donne pas ton avis.
1: Ok, super. Bah, peut-être on peut enchaîner.
0: Mais non, je peux pas donner d'anecdote.
1: Ouais, enchaîner de la conversation,
0: oui,
1: pas me laisser sur mon flop de Patrick
0: Sébastien. Ed Sheeran, sachez, tout à l'heure, nous avons écouté un musique de Seigneur des Anneaux.
1: Crash les mots, on va se débrouiller.
0: Oui, t'inquiète. Nous avons écouté un morceau du Seigneur des Anneaux. Sachez que, effectivement, Ed Sheeran, il a pas fait le Seigneur des Anneaux. Par contre, il a fait une chanson sur le Hobbit. C'est lui qui avait fait la chanson pour la pub entre guillemets, enfin pour le il y a un clip musical vraiment officiel voilà pour la bande annonce, un clip musical officiel le Hobbit, qui en plus est une musique qui parle finalement du Hobbit, enfin le texte est là pour, c'est vraiment une musique vraiment thématique entière pour, probablement parce que je suppose que Ed Sheeran doit être fan de Seigneur des Anneaux, je suppose, et grand bien lui fasse. Et donc il avait écrit I See Fire.
1: Je connais pas cette chanson.
0: Bon bah tant pis, écoute,
1: jamais de ma vie, genre.
0: Tant pis. En tout cas, vous avez votre anecdote. Hein. Il a fait pour Le Hobbit. On est content. Maintenant, on va passer à un nouveau morceau. On va passer à Lady Gaga, qui elle aussi a enregistré Abbey Road. On fait une liste de genres d'Abbey Road. Normalement, si on ne se trompe pas. Si c'était pas clair. Normalement, si on ne se trompe pas, c'est bon. Donc, Lady Gaga, Born This Way. 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

0: On s'excusera à Lady Gaga de ne pas avoir laissé son morceau en entier, mais c'est un peu
1: long. Des morceaux plus courts, ma belle.
0: Bon, il est même pas spécialement plus long que certains autres qu'on a fait passer avant, mais...
1: Mais c'est Lady Gaga, c'est très, très pop, très...
0: L'horloge tourne surtout.
1: L'horloge tourne. Il se défile.
0: Mais donc, nous avons une petite anecdote sur Lady Gaga,
1: oui.
0: Qui sort tout droit des réseaux sociaux. Hein, donc, est-ce que c'est un mensonge qui a tourné sur le long terme ?
1: Je ne connais pas de source plus fiable que les réseaux sociaux.
0: Oui, moi non plus, il hein, n'y a rien de mieux que X hein, pour savoir ce que pensent les gens de absolument tout et avoir des vrais... Wow, comment je crois pas du tout ce que je suis en train de dire, c'est assez fou. Mais du coup, on a appris que Lady Gaga, apparemment, quand elle sortait en sortant des studios de Abbey Road une fois en descendant les escaliers, avec ses fameuses chaussures, hein, vous connaissez peut-être les chaussures de Lady Gaga, elle est la seule à pouvoir porter ce genre de choses, je pense, des immenses plateformes compagnie, aurait trébuché, ou tout du moins aurait eu du mal à se rattraper, je ne saurais même pas vraiment dire, puisque je présume hein, que les médias ont un petit peu abusé le truc pour essayer de faire un petit peu de rise. Mais il y a eu un petit moment où elle a juste trébuché finalement, et malgré le fait que ce soit aussi anodin, et bah ça fait le tour des réseaux et tout le monde en avait quelque chose à faire finalement, assez étonnant puisque moi j'avoue que je l'aurais vu glisser et j'aurais absolument rien dit, j'aurais même pas pensé.
1: En même temps, est-ce que Lady Gaga n'est pas un peu la Justin Bieber de l'hyperpop, littéralement la Gaga Fever, je suis très fière, j'ai réussi à le caler.
0: T'as calé la Gaga Fever.
1: Les graves calés, mais littéralement en gros elle fait un geste et tout le monde lui tombe dessus quoi, tous les médias. C'est un peu le même schéma qu'avec Justin Bieber, avec Britney Spears, tout ça. C'est que c'est des icônes tellement iconiques que tout le monde les suit, quoi.
0: Oh bah je le dis, mais si vous êtes ce genre de personne, je vous trouve un peu fou, quand même. Hein.
1: Oui, est-ce que c'est un vrai mot iconique ?
0: Hein ?
1: Est-ce que c'est un vrai mot iconique ? Je crois que ça a inventé.
0: La Gaga Fever ?
1: Non, iconique.
0: Ah si, iconique, c'est tout à fait un mot.
1: C'est dans le dictionnaire ?
0: Ah oui, c'est tout à fait un mot.
1: Ok, cool.
0: T'inquiète.
1: Tant mieux.
0: Oui, non, moi, j'aurais pas été convaincu par ce genre d'événement. Bon, bah, chacun sa vie, quoi. Elle pourrait être en train de manger un pain au chocolat que j'en aurais pas grand-chose à faire, quoi.
1: T'es prêt pour ma transition du futur ?
0: Vas-y.
1: Est-ce que, finalement, les journalistes essayent pas de reproduire les Avengers sans...
0: Oh, la vache !
1: En créant des équipes avec, justement, Britney Spears. Je pense que si tu mets Britney Spears, Justin Bieber et Lady Gaga dans la même pièce, tu trouves soit une dinguerie très négative.
0: Mais je pense qu'il y a des gens qui meurent, hein. Je pense qu'il y a des gens qui s'éclatent contre les murs pour essayer de rentrer et il y a des décès. Hein. C'est pas compliqué.
1: Mais vraiment, tu rajoutes Céline Dion et même ma grand-mère, elle s'y jette, quoi.
0: Oui, voilà. Voilà, là est le problème. C'est que je pense que les gens vont se marcher dessus, ils vont mourir. Bon, bah, c'est un peu le principe des idoles aussi, hein, finalement. Bah, ce sont des idoles, en fait. Des idoles au sens. Pas au sens japonais du terme, mais des idoles quand même.
1: Bah, grave, en vrai.
0: Mais grâce à ta super transition, normalement vous auriez compris, on va écouter un morceau de film, et en l'occurrence c'est un morceau des Avengers, ce sera un morceau musical, donc en fait je suis pas sûr qu'on aura une anecdote là-dessus, hein, puisque ce n'est pas un artiste, mais peut-être qu'on pourra vous sortir une anecdote de film si on en pense à une d'ici la fin.
1: Peut-être une anecdote sur les Avengers.
0: Ah, comme la mort de... c'est ton domaine, garde-la, parce que moi je ne regarde pas les super-héros, désolé.
1: Donc c'est le moment où je dis que le moment où il est mort, et que je citerai pas le nom du personnage, parce que les spoils ça se fait pas, mais le moment où un tel personnage est mort dans les Avengers, je trouve ça abominable.
0: Tu vas faire ça ? Tu vas dire que quelqu'un est mort ?
1: Je pourrais. En fait, vous avez de la chance qu'on ait pas de...
0: Il y a des gens qui vont quitter la radio.
1: Mais grave, vous avez de la chance qu'on ait pas d'anecdotes sur les Game of Thrones, parce que sinon, vous auriez lâché tous les personnages qui meurent tous.
0: Avenger, Main on End, et même si je pense pas que vous connaissiez le titre.
1: Vous allez forcément connaître la musique.

0: Bon, alors, est-ce que des gens ont reconnu cette musique? Peut-être, hein, ceux qui auront vu le film. Je ne l'ai pas vu!
1: Parce qu'on n'a pas précisé, mais c'était le Avengers Endgame, du coup.
0: Ah oui, c'est vrai qu'on n'a pas précisé lequel c'était. Voilà. Et c'est pas moi qui l'aurais dit, de toute façon.
1: Parce que t'en as vu aucun.
0: Puisque j'en ai vu aucun. J'ai pas vu d'Avengers.
1: Du coup, on n'a pas d'anecdote musicale en rapport, mais on a des anecdotes de tournage, si ça vous va.
0: Bon, écoute, moi je trouve que ça compte, hein.
1: De toute manière, vous pouvez pas répondre, donc ce sera oui. J'ai envie de vous dire, comme si vous alliez nous dire non. Voilà. Donc, mais ça, ça a été beaucoup fait après, pour des grosses séries Netflix. Mais du coup, ça a été fait pour le dernier Avengers. C'est qu'en gros, les acteurs recevaient des scénarios qui étaient faux ou incomplets pour éviter les fuites. Parce que, par exemple, Chris Evans, qui joue Captain America, pour ceux qui n'ont pas la référence, il a raconté qu'il recevait parfois ses propres scènes sans le contexte de l'histoire. Ou du coup, on lui donnait le script et on lui disait « c'est ça la scène et tu sais pas comment t'en es arrivé là et pourquoi t'en es arrivé là ».
0: Mais c'est une idée... alors, je comprends, hein, mais c'est ultra dur en tant qu'acteur de...
1: Oui, et on doit ça à Tom Holland, qui ne sait pas fermer sa bouche en interview.
0: Ah, c'est vrai, j'ai déjà entendu, même moi, j'ai entendu pas de cette histoire. Bien joué, Tom Holland, bien joué à toi.
1: Grâce à toi, on a des scénarios complètement cassés.
0: C'est galère, les pauvres.
1: D'ailleurs, c'est les Avengers qui ont fait cette idée pour Tom Holland, mais tous les gens qui étaient en tournage avec Tom Holland, qui font des saisons finales ou des films en one-shot ou des trucs comme ça, le font. Parce que Tom Holland ne sait pas garder sa bouche. C'est une réputation qu'il a, qui fait que tous les gens qui bossent avec lui font cette espèce de double scénario, qui d'ailleurs a été refait pour Stranger Things et pour Gossip Girl à l'époque, pour ceux qui ont suivi Gossip Girl. Où en gros, ils avaient même été jusqu'à tourner une scène où chaque personnage révélait être Gossip Girl. Et du coup, il y avait plusieurs scènes différentes. Et le jour de diffusion eux-mêmes, les acteurs savent pas quelle scène va sortir en gros.
0: Quelle galère.
1: Voilà, c'était mon moment petite fan de cinéma.
0: Normalement, je le précise, mais ma petite musique d'Avenger, elle a été faite à Beyrouth. Normalement.
1: Oui.
0: Voilà, je le remets. Hein. J'aime mon école. Quoique, est-ce que je l'aime ? Je l'aime. J'aime mon école.
1: Je vous jure, on n'est pas payé.
0: Au cas où mes professeurs m'écoutent, je vous aime.
1: Les profs, oui, l'école, c'est un autre détail.
0: Bon, on va passer à un jeu vidéo cette fois-ci. C'est moi qui m'y connais un minimum, bien que je ne connaisse pas trop la licence.
1: Je n'ai pas joué. Et je n'ai pas vu les films non plus.
0: Pareil, toujours à Beyrouthien. On a Jedi Survivor, où les OST, etc., normalement, ont été faits là-bas. Donc, bien, un petit OST pour ceux qui y ont joué. Je vous propose ceci.

0: Nous voilà de retour après avoir écouté la moitié à peu près de ce thème de Jedi Survivor. Jedi
1: c'est
0: Survivor.
1: Déjà pas mal pour une musique de
0: jeu
1: vidéo.
0: Pour une musique de jeu vidéo sans paroles, etc. On est déjà sur quelque chose de pas mal. Peut-être que certains d'entre vous ont été bercés, se sont endormis. On en est désolé. Hein.
1: On espère. Ceci
0: dit, je vous réveille.
1: Ouais. Hein. J'allais dire, on essaye de pas vous réveiller brutalement. J'ai rien dit.
0: Moi, j'aime bien.
1: Moi, j'aime être brutal.
0: Mais bon, bah, sachez que si vous avez joué à ce vidéo, vous savez déjà ce qu'est un Die and Retry, hein, mais on est bien sur un jeu où vous allez saigner pour le terminer. Hein. Le principe est de prendre assez cher et de recommencer plusieurs fois jusqu'à ce que vous ayez compris comment gagner. Hein. Mais malgré tout, sur ce jeu, on retrouve vraiment, vraiment beaucoup d'heures d'enregistrement, beaucoup d'heures de musique. Donc même si votre jeu, vous allez y passer un bon nombre d'heures, probablement entre 30 et 35 heures, admettons, si vous êtes un joueur moyen, c'est à peu près l'idée, si vous êtes pas trop fort mais pas trop nul. on a quand même vraiment, vraiment beaucoup d'heures de musique pour un total à peu près de 8 heures de bande originale.
1: Énorme,
0: et encore, on parle d'original. Il y a des musiques qui ne sont pas, qui n'ont pas été préparées vraiment à ce moment-là.
1: Et puis il y a celles qui repassent et tout, donc il y a de la musique.
0: Oui, voilà, c'est ça. Il y a des musiques qui sont là pour certains ennemis qui reviennent, ce genre de choses. Les systèmes un peu classiques de jeux vidéo. J'espère que j'assomme pas les vieux qui sont en train d'écouter actuellement, hein, mais désolé. Hein. Mais
1: si vous êtes assommé, vous venez de découvrir que vous êtes vieux.
0: Si vous ne connaissez pas les jeux vidéo, ouais, bon, vous êtes, vous commencez à vous, hein,
1: vous faire pas tout jeune.
0: Ce qui veut dire que Maëlle n'est pas toute jeune.
1: Non, mais alors pour ma défense, l'autre là-bas qui n'a pas vu un seul Avengers...
0: Bah, c'est vrai, c'est vrai. Oui, c'est kiff-kiff. D'accord, je l'admets. Et il semblerait que ces enregistrements étaient... alors, ce n'était pas que à Abbey Road, mais ils étaient notablement à Abbey Road.
1: Notablement
0: à Abbey
1: Road. Et pas notamment, visiblement.
0: J'ai dit quoi?
1: Notablement.
0: Oui. Noté, notable, ça se dit pas?
1: Notablement, non, je crois pas.
0: Il me semble que ça se dit.
1: Okay,
0: peut-être que ça se dit pas. C'est pas grave.
1: On a compris l'idée.
0: Si, voilà. Mais c'était réparti sur 36 jours de session au total d'enregistrement sur plusieurs studios, hein, comme on a dit. Mais 36, c'est énorme pour un jeu vidéo. Enfin, énorme. Tout du moins, c'est vraiment, vraiment, vraiment pas mal. En même temps, on parle de Jedi Survivor, on parle d'un jeu Star Wars. Donc, oui. Enfin, le budget est là. Hein. On a de quoi mettre de la thune. On va pas se mentir.
1: Oui. En même temps, toute la franchise a de la thune, donc globalement on est plus après.
0: Moi je dirais qu'on va passer à un autre truc, mais on va pas refaire un jeu vidéo tout de suite. On a un autre
1: non.
0: jeu vidéo, mais moi je pense qu'on part sur un film.
1: Ah ouais, j'allais dire, tu vas leur faire le classique des classiques.
0: Bah oui, on part sur un film. Et vous savez quoi, je vais même pas présenter le nom, parce que normalement vous êtes censé connaître la musique et deviner vous-même, et si c'est pas le cas, je vous aime pas. Bon, non. Mais vous allez écouter, normalement vous allez trouver, hein, c'est pas compliqué. Si vous ne trouvez pas, vous êtes un peu nul.
1: C'est pas gentil.

0: Bon, eh bien, du coup, normalement, cette musique vous a rappelé incertainement le film, hein, ça ne devrait pas être compliqué. Il s'agit de Shrek. Shrek qui, pour le coup, n'a pas été enregistré à Abbey Road. Ça n'a pas été enregistré à Abbey Road, je vous le dis. Mais on a eu des musiciens et des ingénieurs ayant travaillé à Abbey Road qui ont travaillé normalement sur le projet. En tout cas, c'est ce que j'ai vu sur les réseaux une fois plus. C'est ce qu'Internet a dit, c'est ce que les réseaux ont dit. Est-ce vrai ? Moi, c'est ce que j'avais vu sur les réseaux. J'ai pas été vérifier mon information, navré à tous. Mais normalement, ça avait été fait là-bas. Bon, en tout cas, on a fait Shrek. Moi, je pars. Est-ce qu'on retourne sur un jeu vidéo ? Tout de suite ? Ou...
1: On peut, et après repartir sur un artiste tout seul qu'on n'a pas eu depuis longtemps, du coup.
0: Ok, je pense savoir... Ah non, peut-être que je sais pas. Ça dépendra de ce que tu choisiras. Ok, c'est toi qui choisiras, tu sais quoi ?
1: Ça tombe bien, j'avais pas d'idée.
0: Bon, allez, c'est parti pour un jeu vidéo. On va faire Final Fantasy. Alors là,
1: Final Fantasy, oh le français qui vient de sortir de toi.
0: Ou
1: Final Fantasy.
0: C'est comme ça que les gens ils le disent, malheureusement. Je vais pas. Ça fait des années, mais je pense que c'est parce que effectivement ce jeu il est tellement vieux. Enfin, ces jeux sont tellement vieux, bah, comme vous avez pu entendre, hein, j'ai dit Final Fantasy 15. On est sur un gros chiffre et c'est même pas le dernier. Il y en a eu beaucoup plus que ça. C'est un jeu qui est très, très, très, très, très, très, très, très, très vieux. Enfin, une licence qui est très vieille. Et du coup, même les gens les plus âgés d'entre vous, j'abuse peut-être. Peut-être, hein. Mais beaucoup d'entre vous, en fait, auront connu ça même dans votre enfance, hein, directement. Donc, si ça faisait longtemps que vous n'avez pas entendu une musique Final Fantasy, prenez ce plaisir pour en écouter une récente, enfin relativement récente, et donc en très très bonne qualité.

0: Donc, morceau de Final Fantasy, mais le 15, comme on a dit au départ, c'est le morceau de Noctis, le personnage principal. La majorité d'entre vous en a rien à faire, et moi compris. Ceci dit, j'y ai joué à ce jeu et je l'ai trouvé très beau. Voilà, je le dis, si vous voulez vous le faire, si vous jouez aux jeux vidéo, c'est un jeu qui, encore aujourd'hui, est très beau, qui est sorti il y a quelques années quand même, et qui est très très très très joli.
1: Est-ce que justement, je peux apporter la seule info que je pourrais vous donner ?
0: Si tu le souhaites, quelle est ton info ?
1: Tout à l'heure, t'as dit que c'était plus ou moins récent. Sachez quand même que le jeu vient de fêter ses 10 ans. Voilà.
0: 10 ans ?
1: 10 ans, le 15.
0: Non, le Final Fantasy 15 ?
1: Oui.
0: 15 ?
1: Oui.
0: Putain, je suis vieux.
1: Et oui. Il y a 10 ans, j'étais en maternelle.
0: La vache. Ça fait 10 ans.
1: Voilà.
0: Il est toujours très beau, voilà, je vous le dis. C'est pour ça que je pensais qu'il était plus récent. C'est un jeu qui est vraiment, vraiment, vraiment très, très, très, très joli, encore maintenant. Donc, faites-en ce que vous voulez. J'ai pris un coup de vieux dans la tronche, alors que j'ai à peine un peu plus de la vingtaine, quoi, tant pis. Hein. Mais on va passer à l'anecdote pour que j'oublie ma douleur. La musique de Final Fantasy a été enregistrée en partie à Abbey Road, même il y a très, très, très, très longtemps. Et ça faisait partie des premiers jeux à avoir réussi à rentrer dans d'aussi grands studios, puisque forcément, le jeu vidéo, c'était quelque chose qui n'était pas si pris au sérieux, en fait, fut un temps, forcément. C'était un peu vu comme étant c'était même pas vu comme étant un vrai média, hein, d'ailleurs, hein, finalement. Donc, ça avait pas sa place partout. Mais Final Fantasy a été l'un des premiers à réussir à rentrer dans ces grands studios, dans ce genre de grands studios. Et notamment le compositeur Nobuo Uematsu, j'arrive pas à le dire,
1: Oula.
0: Uematsu. Il a dirigé un orchestre pour le morceau Liberi Fatalis, c'est le thème d'ouverture du jeu. Enfin, pas de Final Fantasy XV, d'un autre, mais c'est un thème d'ouverture de l'un des Final Fantasy. Et comme j'ai dit, en fait, c'était très très très très rare à l'époque qu'un jeu vidéo ait le droit d'enregistrer dans un lieu tel, en fait. Et du coup, ça a été aussi l'occasion d'avoir un des premiers vrais orchestres et tout pour un son de jeu vidéo, donc... Le début d'une grande histoire, hein, puisque maintenant, on va pas se mentir, les jeux vidéo, c'est quasiment que en studio, c'est même quasiment plus de jeux vidéo en studio que la musique. Les jeux vidéo ont mangé la musique. Et on y retrouve vraiment, vraiment, vraiment beaucoup, beaucoup, beaucoup d'orchestres maintenant.
1: Peut-être qu'on pourrait partir sur une nouvelle chanson d'artiste.
0: Qu'est-ce que tu veux ?
1: Alors, je te propose deux sons, tu choisis celui que tu veux.
0: D'accord, en espérant que je les ai dans mon setup, mais vas-y.
1: T'es un magicien ou tu l'es pas ? J'ai Frank Ocean.
0: Ok, oui.
1: Ou Deep Purple.
0: Eh bien, nous allons commencer par Deep Purple parce que le machin s'appelle Cry Free et moi j'aime bien pleurer.
1: C'est bah, pas juste grave. Celle qui n'a pas été enregistrée.
0: Ta bouche.
1: Quoi. Ok.

0: Retour.
1: Hello, hello.
0: Antenne à nouveau.
1: On vous a manqué, j'espère.
0: Aussi, ça fait quand même 46 fois hein, qu'on leur fait le coup. Donc, si on vous manque encore, bah, vous êtes en manque d'affection.
1: Je serais vous, l'aurais mal pris. Je pose ça là.
0: Moi, je pars du principe que maintenant, il est l'heure de la petite anecdote. C'est toi qui l'as dit, la petite anecdote.
1: Évidemment. Évidemment. Je me rappelais juste pas sur quelle heure ça s'en était, mais évidemment.
0: Ah oui, bah déjà tu devais me préciser que sur ce morceau on avait eu un petit problème parce que Cry Free ce n'est pas enregistré à Abbey Road en fait.
1: Oui,
0: c'est pas Cry Free qui a enregistré à Abbey Road, mais c'est pas grave, Deep Purple y a quand même été.
1: C'est le même album en plus et du coup c'est In Rock qui a été enregistré là-bas et je pense que l'anecdote que je vais vous raconter est la raison de pourquoi il y a un son qui a été enregistré là-bas et pas 32.
0: Pardon. Il n'y a pas tant que ça qui ont été enregistrés là-bas. Il y a eu Bloodsucker, si je me souviens bien, qui a été enregistré là-bas pour In Rock, justement. Mais à part ça, je crois que c'était un peu tout. Puisque justement, en fait, il se trouve que c'était un groupe quand même, un groupe hardcore, hein, hard rock, clairement. Et
1: Ils n'étaient peut-être pas prêts pour ça, quoi.
0: Ouais,
1: après les studios, Beatles, Oasis et Radiohead, on n'est pas non plus sur le même style, quoi.
0: C'est ça, voilà. Les studios Abbey Road, ils étaient pas encore. On était encore sur des ingénieurs son qui restaient encore assez sages. Hein. Je répète, je sais pas si je l'ai dit, mais que peut-être que je l'ai déjà dit, mais qu'à l'époque, les gens là-bas portaient des blues. on était quand même pas du tout sur une ambiance free. Et vu que c'était quand même vachement l'identité de Deep Purple de faire n'importe quoi et d'être complètement libre
1: d'être
0: dans la manière de
1: créer, en sachant que Deep Purple c'est quand même les années 70.
0: Ouais, hein,
1: ça
0: commence à vieillir.
1: C'est pas du tout ce que j'allais dire. J'allais dire, c'est pas non plus le style qui était le plus répandu à l'époque.
0: Non, pas du tout. C'était pas du tout. C'était relativement émergent. Enfin, voilà. Émergent. Je suis même pas sûr qu'on pourrait dire que c'était émergent, mais en
1: c'était
0: tout cas,
1: relativement
0: c'était
1: underground.
0: Voilà.
1: Voilà. Quoi, t'as critiqué?
0: Non, c'est plutôt que je suis pas sûr que c'était exactement underground, mais par rapport à Abbey Road, Abbey Road n'en voulait pas à cette époque-là.
1: Tu viens de pouffer mon information.
0: Oui. Okay. Oui.
1: Ok, pas de problème.
0: Mais voilà, hein, quand ils sont arrivés avec leurs Zigaz Ampli, l'énergie à et compagnie, les équipes ont pris cher aux oreilles, ils n'avaient pas prévu les bouchons d'oreilles. Et ils n'ont pas passé un moment particulièrement. Ils n'ont pas spécialement apprécié. Mais une fois de plus, ça a très bien fonctionné, donc je suppose que l'argent est rentré dans les caisses.
1: Et
0: donc,
1: puis,
0: est-ce que j'ai risqué de dire fermez-la et prenez le billet? Je sais pas. Mais...
1: Et puis j'ai envie de dire, ça a dû les forcer à s'adapter pour les prochains groupes, du coup, parce qu'on a.
0: Oui, voilà, ça les a empêchés de vieillir.
1: C'est pas un studio qui a
0: ils se sont fait inventer.
1: Ben c'est ça, c'est que c'est pas un studio qui accueille que du rock, j'allais dire du rap, n'importe quoi. Du rock, mais il y a quand même quelques gros artistes rock qui sont passés là-bas, quoi.
0: Et maintenant, même du rap, du coup, effectivement, du rap qui passe de temps en temps.
1: J'ai très envie d'avoir un rappeur dans une sélection, mais je crois que ce n'est pas fait.
0: Non, on n'en a pas. On n'en a pas, parce que c'est vrai quand même que je dis qu'il y en a, mais c'est pas non plus si courant que ça, puisque à moins qu'il y en ait besoin pour un gros projet, mais c'est vrai quand même que Abbey Road en ce moment tourne beaucoup, beaucoup, beaucoup sur faire des films et des jeux.
1: Déjà, on part sur une base d'un studio anglais, si je te dis pas de bêtises.
0: Oui. Oui.
1: Je pose ça là, il y a aucun indice qui me l'a dit, même pas le nom. Mais du coup, c'est vrai qu'en Angleterre, c'est pas le rap qui prime non plus.
0: Oui.
1: C'est très pop, très.
0: Il est vrai.
1: Donc, déjà, avant de sortir de l'Angleterre, tu devais pas avoir tant de rappeurs que ça qui s'étaient dit aller enregistrer là-bas. Et puis, les rappeurs sont pas connus pour enregistrer leur son dans des studios de fous, en mode c'est pas aussi important que si tu prends un groupe de pop, quoi. Après, je dis peut-être n'importe quoi.
0: Maintenant, moi, j'aimerais bien vous mettre un son d'un film.
1: Sans transition.
0: Bah oui, non, mais ça. Oui, bah c'est fini. Quoi ? Hein ? T'as dit quoi ? J'ai peut-être pas écouté, en fait.
1: Non, mais je dis un truc hyper intéressant, en plus, pour une fois. C'était ma prise de parole, là, dans les 40 dernières minutes.
0: J'allais dire, c'est pas grave, ça se dit pas non plus, du coup.
1: Enchaîne, méditation, enchaîne.
0: On met un film. Est-ce que vous connaissez Balto? Pareil, c'est un film qui commence à se faire vieux. C'est un film d'animation, c'est un dessin animé. Et du coup, Maëlle ne le connaît pas, d'ailleurs.
1: Probablement,
0: ce film.
1: Maëlle n'était pas née.
0: Oui, Maëlle était probablement pas née. Je crois que j'étais pas née non plus. Hein. Non, j'étais pas née du tout. Hein.
1: C'est un film
0: des
1: années 95.
0: Ah, t'as retrouvé la date?
1: Ouais.
0: Ok. Mais effectivement, plutôt vieux film d'animation. Mais toujours aussi bien, vraiment, s'il vous plaît, allez le voir. Je vous promets, jury, il est bien. Montrez-le à vos enfants. Bon, ils vont pleurer, mais montrez-le à vos enfants. Il est vachement sympa. Et je vais mettre une des musiques de ce film qui, du coup, sera sans parole. Désolé si vous vous endormez.
1: Hein. Film avec Kevin Bacon.
0: Oui.
1: Voilà. Bah, ouais. C'est une information importante en fait.
0: Ouais, d'accord, d'accord, si tu le dis. Bah, du coup, allez le voir à cause de. T'as dit c'est qui ?
1: Kevin Bacon.
0: Je sais pas qui c'est.
1: Oh ! Ok, donc on me traite de non cultivé, mais bon. Mets la musique qu'on puisse se cultiver tout
0: ça. Mets la musique. Ah, bah, j'ai menti, il y avait des paroles.

0: Bon, musique de Balto, cette... j'ai roté de... j'ai complètement roté. C'est pas grave, c'est stylé juste après une musique aussi émotionnelle. Hein.
1: J'allais dire en plus, ambiance très, j'ai que la lumière de là où t'es. Le soleil qui est en train de tomber, la petite musique, j'étais hyper chill, j'étais en train de me faire une séance relaxation, t'as roté dans mon oreille.
0: Trop bien, j'adore ce moment. Du coup, bah...

0: Bardin, un son épique, émotionnel, etc. Un truc vraiment poignant émotionnellement. Donc, enfin, vous connaissez. Si vous avez écouté la musique du Titanic, vous savez à quel point c'est extraordinaire. Donc, bah, Balto, c'est pareil. Balto, allez voir, c'est la musique est folle.
1: Mais du coup, c'était vraiment sa décennie, puisque Titanic, c'est aussi 96, non 97. Comme ça.
0: Me demande pas ça, oh là là.
1: Bah, je te lance l'info. Titanic, je sais plus si c'était 96 ou 97, mais du coup c'était par là. Donc vraiment, le mec, il a dû empocher un paquet de fric pour la sortie des deux films. C'était pas mon info, mais je vous la donne quand même.
0: Exactement, il a dû. Après, Balto, finalement, fin, c'est très connu, mais c'était un. Je sais plus quel studio s'occupait de ça. Je sais plus, mais c'est pas grave.
1: Studio de film, je ne sais pas. Studio de musique, on sait.
0: Studio de musique, voilà, c'est ça. C'est musique, on sait.
1: Allez.
0: Tu veux peut-être raconter l'histoire de Balto vite fait.
1: Oui.
0: Pas le film, hein, la vraie histoire.
1: Oui. Le studio, c'était Emblimation, si je peux me permettre. C'était ma petite parenthèse. Bref. Donc, le film, du coup, retrace une histoire vraie qui s'est passée dans les années 30, pas du tout dans les années 20, 1925, qui se passe en Alaska, du coup. Et en gros, ça raconte. Pardon. Mais c'est un petit chien qui est rejeté par tous les autres chiens.
0: Ça, je me demande si c'est pas que dans le film, ça pourrait être tout à fait franc.
1: Non, je pense qu'il était rejeté par les autres chiens, à vrai, d'accord.
0: Chef de troupe est rejeté par les autres chiens, peut-être.
1: Bah ouais, parce que c'est toujours les leaders qu'on aime le moins. Et bref, donc un jour dans son petit village, ça va une épidémie très grave, sauf que toutes les routes sont aussi bloquées en même temps que cette épidémie par un violent blizzard.
0: Les avions aussi. Tout est bloqué de toute façon.
1: Tu peux te taire en fait.
0: Il n'y avait pas d'avion, je crois.
1: Bah voilà, mais 1925, tu crois, il y a des avions qui vont arrêter de rire.
0: Pour cette raison, peut-être, je sais plus.
1: Frérot, Air France n'est pas encore lancé. Hein.
0: Je sais.
1: Donc, un violent blizzard.
0: Je couperai ça, sinon je passerai pour un débile.
1: Je vais laisser. Donc, toutes les routes sont bloquées à cause d'un blizzard. Donc, impossible d'avoir les médicaments qu'il fallait pour soigner cette épidémie. Le seul moyen, c'était du coup de faire venir les médicaments à pied. Et du coup, c'est là qu'intervient notre petit chien qui est parti en chef de traîneau avec le monsieur qui dirige le traîneau, c'est important de le préciser visiblement. Ils ont fait ce petit trajet que retrace le film pour aller chercher les médicaments qui ont sauvé un petit peu la population finalement.
0: Ah non, yes, c'est bon, ça va. Oui, pendant que tu es en train de parler, j'ai complètement vérifié mon information, j'avais raison.
1: Ce qui est bien, c'est que je t'ai tendu une perche de malade il y a 3 secondes et que je me suis dit c'est bizarre, il a pas réagi.
0: Ah désolé, j'avais envie d'avoir raison. J'avais envie d'être pas gentil et d'avoir
1: de pas être con.
0: Oui, et effectivement, hein, non, il y avait les avions, c'était des livraisons. Hein.
1: Bah là, il n'y avait pas d'avion en fait, on est bloqué à cause du bizarre.
0: Oui, je sais, le bizarre l'empêchait, mais je voulais dire qu'il y en avait.
1: Donc voilà, Balto, un petit peu un chien héros finalement, donc une histoire à retracer. Et la musique le fait très bien ressentir d'ailleurs.
0: Oui. Oui.
1: Mais un peu du tien, je sais pas.
0: C'est mon film en plus, oui, j'aime bien.
1: T'as vu comment je me suis battu pour Avengers tout à l'heure?
0: Oui, ouais. Ouais, bah enfin c'est ton plaisir Avenger.
1: Bah voilà, pas toi pour Balto de la même manière. Balto, très bon film de Steven Spielberg.
0: Très beau, oui voilà, il est très beau, il a été fait par quelqu'un d'incroyable, la musique est incroyable, franchement non mais mettez le pied dedans. Juste, bon bah préparez-vous, c'est pas fun, c'est plus ambiance sérieuse, triste, ton un peu fade, voilà quoi.
1: Je le redis même si je suis pas sûre de ce que j'avance, mais il y a un peu une vibe très L'Appel de la Forêt, non? En mode de périple dans la neige avec un chien et son humain.
0: Le périple dans la neige, je me rappelle même plus s'il est si long que ça au final. Parce que ça fait un moment que j'ai pas vu le film.
1: Excuse-moi, il fout quoi en fait s'il fait pas un périple dans la neige?
0: Bah toute la préparation sur le fait qu'il est détesté par tout le monde.
1: C'est tout.
0: Puis ça reste un dessin animé, hein. Il y a quand même une histoire sur le fait qu'il est amoureux d'un...
1: Mais si je veux regarder un chien amoureux, je regarde La Belle et le Clochard, tu me vois un truc de fou depuis tout à l'heure.
0: Non, le périple est bien, le périple est bien. Dans l'histoire, il va chercher les médicaments pour sauver Rosie, la maîtresse de son amoureuse. Voilà.
1: Ok.
0: Enfin, et tous les autres habitants au passage, mais de base, c'est quand même Rosie qui l'a en tête.
1: Et en plus, du coup, c'est, il me semble, un des derniers films qui a été fait par le studio du coup qui a fait ce film, à savoir Emblimation, qui a fait d'ailleurs Les Aventures de Tintin et tout.
0: Ouais, je sais même pas
1: fermé, ils allaient la fermer 2 ans plus tard. Je crois que c'est un truc administratif.
0: Ouais, parce que franchement, genre, je veux dire, ils venaient de sortir des succès en fait, donc bon bah...
1: Bah grave.
0: Bon bah toujours étant que nous avons abordé...
1: On s'éparpille un petit
0: voilà,
1: peu.
0: Voilà, on part un peu loin. Nous avons parlé de Balto, de qui allons-nous parler après? Probablement pas directement d'un autre film, sinon on va vous endormir. Quoique, il y avait de la chanson, ça chantait. Moi je dis ça chantait, c'est pas
1: ouais,
0: si...
1: Ouais, franchement, celui-là il m'a pas...
0: Voilà, ça va, je me suis pas endormi sur ma chaise. Ok.
1: Super.
0: Mais on pourrait passer à... tu sais quoi, est-ce que franchement on met pas juste directement la musique et normalement c'est reconnu?
1: Vas-y, je t'en prie. Peut-être pas par moi, mais vas-y.
0: 1, 2, 3, ça va...

0: que tu as une petite anecdote à nous donner sur, sur cette musique iconique?
1: Bah du coup, éventuellement, je peux vous dire que il semblerait que pendant l'enregistrement de Goldfinger, qui est l'une des musiques de James Bond, l'une des musiques finales, enfin finale, l'une des musiques importantes globalement de, du film, la chanteuse, donc Shirley Bassey, si je le prononce correctement.
0: Et pas Adele?
1: C'est une autre musique. Adele a, si vous voulez le savoir d'ailleurs, effectivement, Adele a fait une musique pour James Bond une fois de plus à Abbey Road, et là en l'occurrence c'était Skyfall. Mais non, moi j'allais juste dire qu'apparemment, Shirley Bassey, dans les vieilles années, hein, donc dans les premiers James Bond, elle aurait chanté si fort, enfin elle aurait mis tant d'efforts dans sa performance qu'elle
0: a cassé la vitre. Non, pardon.
1: Qu'elle a presque perdu connaissance. Mais est-ce vrai, est-ce faux? Les journaux nous le diront. Hein, j'ai toujours grande confiance dans les journaux.
0: En vrai, c'est possible.
1: C'est tout à fait possible. Ça m'est déjà arrivé en tant que chanteur aussi. C'est pas non plus si. Ah bah c'est pas une bonne chose, ça veut dire que t'as mal géré ton souffle. Hein. Mais ça arrive. Puis si effectivement elle a mis vraiment tant d'efforts que ça, ouais c'est tout à fait possible. Donc c'était encore une musique de film, hein. Mais bon, celle-ci elle est iconique, etc. Je pense qu'on vous a pas endormi avec du James Bond. J'aurais été très surpris que vous vous endormiez sur du James Bond.
0: En même temps, l'extrait a duré 40 secondes, tu t'endors vraiment très vite, frérot. On peut pas être narcoleptique.
1: Eh, hey, une minute 46.
0: Autant pour moi, c'est passé très vite.
1: Le temps passé très vite, thème de James Bond. Mais on peut peut-être passer quand même maintenant sur un artiste au sens propre. Pourquoi pas Frank Ocean?
0: Oh, Frank Ocean, Frank Ocean.
1: Je le dis en français pour les gens qui sont français.
0: Lance-nous Frank Ocean.
1: Frank Ocean.
0: Lance-nous Frank Ocean.
1: Close to you. 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

0: Frank. Tu lui dis la fin, comme ça tu...
1: Frank Ocean.
2: Ocean.
1: Notre célèbre Frank Ocean. Yes, yes, yes, of course.
0: tu parles beaucoup anglais, toi.
1: Of course, my dear. Happy birthday to the sunshine again.
0: Oui.
1: Tu l'as?
0: Oui.
1: Ouais. Je pensais que j'allais être seule.
0: Non, je l'ai. Très loin dans mon cerveau, mais je l'ai.
1: Donc tu sais pas que c'est Martine?
0: Non. Okay. J'ai eu un flash, mais vraiment un petit reste.
1: Donc, c'est déjà ça.
0: Ça suffit.
1: Oui. Tant qu'on a l'image par rapport à Frank Ocean.
0: Vas-y.
1: Qui arrive.
0: Vas-y, petite anecdote, l'anecdote qui arrive. Petite anecdote sur Frank Ocean, petite anecdote qui est reliée à Abbey Road en plus, donc cool.
1: Effectivement, il faut savoir que du coup, quand il travaillait dans les studios, pendant les sessions, il avait des méthodes de création ultra visuelles, parce qu'il arrive avec des images d'architecture, d'art contemporain, de voitures, de plein de choses qui pouvaient tomber dessus totalement au hasard, qui l'inspiraient sur ses morceaux, puisqu'il disait que c'était que le morceau il doit sonner un petit peu comme l'énergie. J'allais dire la vibe et je me suis dit qu'on allait perdre la moitié du public. Comme l'énergie des images, en gros, il projetait des extraits de films pour inspirer un peu les prods. Il fonctionne beaucoup avec le visuel, du coup. Un peu le feeling.
0: Mais t'avais une anecdote qui était en rapport avec Abbey Road au tout début?
1: Bah oui, parce que c'était pendant qu'il faisait... c'était pendant les sessions. En fait, il l'a fait que pour son album Blonde.
0: Ok, d'accord. Donc c'était vraiment spécifiquement à Abbey Road. Parce que oui, l'album était à Abbey Road. Je pensais qu'il... Genre, c'était, tu me disais en mode, il faisait ça généralement. Je me suis dit,
1: non, il faisait ça exprès pour cet album. Parce que c'est un album... en gros, il faut savoir que Frank Ocean, il a disparu pendant un gros moment. En fait, il fait ça à chaque fois. C'est qu'il sort des albums chef-d'œuvre, il disparaît, il revient avec son album chef-d'œuvre, il disparaît. Et en gros, pour le comeback qu'il avait fait avec Blonde en 2016... je crois, de mémoire, il avait été totalement isolé, et quand il avait annoncé
0: bien joué
1: son processus créatif qu'il avait eu sur cet album et comment il en était arrivé à revenir du coup dans le milieu de la musique pour cet album, il expliquait que c'était notamment parce que il avait du mal à visualiser les sons qu'il avait fait à l'époque et il comprenait plus l'image qu'il avait avec. Et du coup, sur cet album-là, il avait dit qu'il avait essayé justement de trouver des images qui correspondaient pour s'inspirer pour les sons, pour pouvoir après pouvoir retomber sur les images qui lui redonneront l'énergie que devait avoir les sons au cas où il se perdait dans son énergie musicale. Voilà, c'était mon complément à l'information parce que je suis une très grande fan de Frank Ocean, si c'était pas clair.
0: Il nous reste All Thing Must Pass. J'ai pouffé juste avant, ça veut pas dire que j'aime pas, désolé.
1: Il nous reste pas grand chose d'intéressant.
0: George Harrison qui est intéressant, promis juré. George Harrison, All Things Must Pass.

0: Hello.
1: Bon, du coup, George Harrison. George Harrison qui, si vous ne le saviez pas, hein, non, j'allais dire normalement vous le savez, ça allait être arrogant alors que j'ai plein de lacunes culturelles.
0: Normalement vous êtes au courant.
1: Ouais, ouais, ça allait être ultra arrogant. Mais George Harrison qui était donc en fait bien un Beatles, hein, techniquement, hein, c'était un Beatles, hein, il était plus discret que certains autres, il est vrai, mais il était là. George Harrison, Beatles, clairement.
0: Qui fait des chansons seul. Est-ce que c'est notamment par rapport aux tensions dont on a parlé plus tôt ? Je ne sais pas. On va pas s'avancer. Il n'y a pas de facts qui ont été dit. Mais la question se pose. Voilà.
1: Tu voulais une anecdote sur
0: oui.
1: George Harrison ?
0: Oui, oui, j'y viens. Mm-hmm. Je ne sais pas si vous voyez qui est Eric Clapton. Parce que moi, je le dis, je ne sais pas si vous savez.
1: Puisque... Si, si.
0: Non, parce que monsieur, tout le monde connaît, tout le monde a de la culture, je ne pense pas. Qui était du coup un membre des Rolling Stones.
1: Tu penses qu'il y a des gens qui connaissaient ? C'est possible. J'ai rien dit, une fois de plus, pas de médisance.
0: Tu es médisant.
1: Vous allez me manger quand je vais...
0: Il y a des gens qui ont 11 ans ici, d'accord ?
1: Oui, oui, vous allez me manger quand vous allez connaître des trucs 6-7, les jeunes.
0: C'est bon, t'as repris le du mat.
1: Ouais,
0: donc, faut savoir que pendant qu'il est enregistré, du coup, la chanson que vous venez d'écouter, en 68, eh bien, il faut savoir qu'il a croisé, du coup, Eric Clapton dans les studios et qu'il a invité son ami du coup à jouer ce solo sur sa chanson, et durant l'enregistrement d'une des chansons de l'album, eh bien Clapton a décidé de lui donner sa guitare, la fameuse guitare qui est une guitare l'épaule. Je sais pas si ça aide les gens qui ont des guitares
1: Les Paul.
0: C'est pareil, écoute, je lis, c'est tu dis franco-océan, donc tu te tais.
1: Ok, oui, c'est vrai.
0: Et
1: c'est
0: du
1: vrai.
0: Coup il lui a donné sa guitare et ça sert à rien comme info, mais il l'a appelé Lucie. Voilà, donc sa guitare, ça
1: bah, c'est qu'il y tenait, quoi. C'est qu'il y tenait. Je pense que ça, voilà, c'est ce qu'on en retient.
0: Lucie, qui le prénom de sa fille, c'est pas vrai, du tout. C'est pas vrai, il a pas eu de fille.
1: Ah putain, j'ai vraiment cru que tu me sortais un truc de dingue. J'étais en mode, ah bon.
0: Non, pas.
1: La vache.
0: Pas du tout.
1: Ok, bon, bah écoute.
0: Je suis désolée si vous êtes très déçu. C'est pas du tout le prénom de sa fille.
1: Si vous voulez être moins déçu, sachez que si vous tapez effectivement 67 dans votre navigateur.
0: Il va trembler, ouais, je sais.
1: Ça va trembler.
0: Ouais, ouais, je suis au courant, bravo, tu viens d'entrer dans le club des jeunes.
1: Yes.
0: Woo. Tu as le droit de passer. Ah. Tu vas peut-être pas rester si tu continues, mais...
1: Non, non, non, non, non.
0: Mais du coup, voilà. Et d'ailleurs, George Harrison, qui est mort...
1: Waouh.
0: C'est peut-être pas ça.
1: Putain, juste après avoir dit qu'on avait un petit truc de jeunes et tout...
0: Mais c'était pas ça que je voulais dire, mais je viens de découvrir qu'il était mort.
1: Ah, tu le savais pas avant ?
0: Si, en fait, je savais qu'il était mort, mais il est mort en 2001.
1: Oui, ça fait un petit time. Un petit... Bah, t'étais pas né. T'étais pas né, on est d'accord. Hein. Moi non plus.
0: Pané.
1: Ouais, bah oui, j'ai même pas pourquoi je t'ai dit t'es pas d'accord. Si moi j'étais pas né, t'étais pas né.
0: Bah non, vraiment pas. Je suis né 8 ans après. 7 ans après. À peu près.
1: T'as pas eu le temps de le manquer.
0: Et du coup, ce que je voulais dire, c'est qu'il me semble que son fils, du coup, a retrouvé cette guitare dans un carton et l'a postée sur les réseaux sociaux le jour de l'anniversaire de son père, en mode merci Eric Clapton. Donc visiblement c'est un membre de la famille à l'état pur. Voilà,
1: j'allais être très très très très très méchant et très très insensible en
0: disant, on s'en fout.
1: D'accord, vas-y, je serai pas insensible.
0: C'est pas ça que t'allais dire ?
1: Non, non, j'allais dire un truc du style, il l'a ressorti donc pour faire le buzz sur la mort de son daron.
0: Il y en a plein,
1: voilà, je sais pas si c'était son cas.
0: Comment les enfants de Johnny Hallyday ?
1: Voilà, oui, voilà, hein, bon, notamment, je vais pas jeter la pierre, ça se trouve c'était effectivement un acte très mignon, ou c'était peut-être les deux, tu peux être à la fois mignon et à la fois intéressé.
0: Oui.
1: Mais bon, voilà.
0: Oui, j'ai envie de te dire, tout le monde a le droit de gérer son deuil comme il veut. S'il veut se créer l'équivalent du PIB du Yémen sur son père, pourquoi pas ?
1: Puis c'est pas toi, Miss Vénale, qui dira le contraire.
0: Mais oh, je vais vraiment me sortir de cette réputation, je vous le dis.
1: Bon. Ah, c'est elle qui me l'a dit, hein. C'est quand je lui ai demandé de se définir.
0: J'ai pas dit ça du tout, c'est juste les deux là-bas qui étaient en mode « Non mais l'argent, c'est tellement obsolète !»
1: Ce qui est faux.
0: Non.
1: C'est pas obsolète, c'est pas du tout obsolète.
0: L'argent, c'est le futur.
1: C'est enfin, le présent, pas... c'est le passé, c'est le
0: l'argent,
1: futur.
0: L'argent, c'est tellement pas le futur, genre de notre génération, personnellement, mais bon.
1: Non, bah non, non, non, nous, on est... le futur, c'est le pont, sous le pont.
0: Sous le pont.
1: Il fait chaud sous le pont, tu sais.
0: Et en parlant de soul, peut-être que c'est le moment de mettre body and soul.
1: Oh la vache, bien joué. Tony Bennett, c'est parti.
0: Et Amy Winehouse, parce qu'on l'oublie très souvent dans ce titre, mais c'est Amy Winehouse en particulier.
1: D'accord, je sens une petite affection supplémentaire pour l'un que pour l'autre.
0: Bah, disons que Amy Winehouse, elle a une histoire que les gens ont beaucoup, beaucoup traficoté à leur souhait. Donc autant rendre à César ce qui est à César et à Amy ce qui est à Amy.
1: Ok, bon, et bien, je mets la musique.

0: Donc, Tony Bennett et...
1: Amy Winehouse. C'est pas entendu que j'ai contrôlé le fait que j'ai failli roter ou pas.
0: Ouais, t'as le droit, je l'ai fait une fois. Chacun son joker. Du coup, commences-tu avec une anecdote ou est-ce que c'est moi qui commence?
1: Comme tu veux.
0: Ok. Bon, bah moi, je vais commencer avec une petite anecdote, une fois de plus, abbé Hérodienne. Faut savoir que effectivement, Bennett avait visité apparemment... Enfin, apparemment.
1: Apparemment.
0: Pourquoi je dis ça, moi selon les informations qu'on a trouvées, durant les années 2000, visité Abbey Road et spontanément demandé à pouvoir chanter dans l'une des salles. C'était même pas spécialement pour une prise ou quoi que ce soit, juste, monsieur, visiblement, est suffisamment connu pour se permettre ce genre de caprice, hein, parce que moi je pense que si je demande à rentrer à Beyrouth, j'ai beau avoir été élève là-bas, on me met un coup de pied aux fesses et je dégage.
1: Oui.
0: Je pense, hein.
1: Oui, clairement.
0: Bon, Bennett, personne très stylée, donc a le droit de rentrer. Oui. Et va chanter dans le studio 2. Studio 2.
1: Studio
0: 2. Et qui est un studio où il s'est trouvé qu'il a vraiment apprécié chanter, faire ses petites prises tout seul dans son coin, puisque il disait le silence, il semblait presque religieux entre guillemets, enfin, et pour lui du coup ça permettait de entendre, c'est pas exactement le mot, mais ressentir l'énergie du lieu, le passage des Beatles, Sinatra, de tout ça. Donc voilà, il a kiffé son expérience là-bas. Il raconte ça souvent, en plus visiblement, à chaque fois qu'il est en interview, peut-être pas non plus, mais bon, c'est une histoire qu'il a racontée plusieurs fois, donc visiblement, vraiment, ça l'a marqué. Voilà, il a vraiment kiffé à Beyrouth.
1: J'espère que vous êtes prêts pour mes anecdotes qui sont toutes très tristes.
0: Oui, une fois de plus, oui, on est toujours pas sur le fun, toi.
1: Voilà. Alors, déjà, il faut savoir que le duo que vous venez d'entendre, qui s'appelle Body and Souls, a été enregistré, c'est le dernier qui a été enregistré avant qu'Amy Winehouse ne passe l'arme à gauche. Et il faut savoir qu'elle est morte du coup le 23 juillet 2011. Et le duo a été publié le 14 septembre 2011, qui aurait été son 28e anniversaire. Du coup, c'était un petit peu la manière dont les équipes et Tony Bennett a décidé de lui rendre hommage. Et il a rajouté d'ailleurs, au moment où on lui parlait de ce son... Il a dit que pendant la session d'enregistrement, il était tellement concentré à essayer de la détendre, à de la mettre à l'aise pour faire le meilleur duo possible, en fait, parce qu'elle était très stressée, qu'il regrette de ne pas lui avoir parlé de son style de vie et il aurait souhaité le faire plus. Et il a même pris le temps, par contre, de la comparer à des grands noms, puisqu'il lui avait dit, je cite, Tony Bennett, excusez-moi. Il lui avait dit que c'était une vieille âme dans un cœur de jeune et que c'était qu'elle était née pour être chanteuse de jazz, et après il l'a comparée à Ella Fitzgerald et Billie Holiday, qui sont deux très grandes figures du jazz et du blues. Et d'ailleurs, fun fact, du coup, il a dit que c'était qu'Amy Winehouse était l'une des plus grandes chanteuses de jazz avec lesquelles il avait jamais travaillé dans toute sa carrière. Et malheureusement, Tony Bennett est décédé le 23 juillet 2023, presque jour pour jour, 12 ans après la mort d'Amy, puisqu'ils sont morts à 2 jours d'intervalle.
0: Et du coup, moi, j'enchaîne avec cette super anecdote qui est que mort, nom féminin, latin, mors mortis. 1, c'est la perte définitive par une entité vivante, organe, individu, tissu ou cellule, des propriétés caractéristiques de la vie entraînant sa destruction. 2, c'est la cessation complète et définitive de la vie d'un être humain, d'un animal, annoncer la mort d'un ami. Je continue la définition de mort ou ça te va?
1: Excuse-moi, pardon, c'est quoi ton problème?
0: Oh, je sais pas, je me suis dit que vu qu'on était sur le fun, autant s'amuser à faire la définition complète de la mort et comment ça fonctionne.
1: Non mais tu trouves pas ça hyper beau, genre c'est le dernier truc qu'elle enregistre et il meurt à 2 jours d'intervalle, genre.
0: J'ai encore été insensible?
1: Oui.
0: Oui.
1: T'as senti que j'ai voulu te secouer en disant mais regarde-toi, c'est incroyable. Non mais en vrai, deux aussi grands noms du je sais pas comment définir Amy Winehouse, parce que c'est vrai qu'elle est touche à tout, mais du blues, du jazz, de tout ce qui va avec. Franchement, deux aussi grands noms qui se sont rencontrés et qui ont eu le temps de faire un duo, alors que vraiment, le duo, il a été enregistré quelques jours, quelques semaines, je crois, quelques semaines, si je dis pas n'importe quoi, quelques semaines avant qu'elle meure. Et même ses équipes, du coup, qui étaient là à l'enregistrement, ont dit que c'était un des rares moments dans les derniers temps où elle avait l'air vraiment apaisée, quoi. Libérée, si je puis dire. Libérée, délivrée.
0: Waouh. Donc toi aussi, tu temps, finalement. Toi aussi, il y a du manque de respect.
1: Exactement, c'est pas du manque de respect. Je pense que Amy Winehouse, si elle était toujours de ce monde, aurait adoré Anaïs Delva, en fait.
0: Oui, c'est possible, c'est possible.
1: Bien sûr. Et pour finir, est-ce qu'on terminerait pas sur une note un petit peu plus joyeuse?
0: Ça m'amuse quand même que le morceau s'appelle Sunshine Superman, juste après avoir parlé de ça. Moi, je le dis comme ça, ça m'amuse.
1: Je pense qu'on aurait dû faire une transition un peu plus légère. Je trouve qu'on a super mal géré notre timing.
0: C'est pas grave, moi j'adore l'idée, hein. Je trouve ça cool. On écoute tout de suite Sunshine Superman, c'est parti.

0: C'était la dernière musique pour ce soir, et heureusement, ça fait 2 heures et quelques de rush. Passons du coup plutôt à l'anecdote, hein. On passe à l'anecdote de Donovan Sunshine.
1: Donovan, mais c'est fou d'être français comme ça.
0: Mais oui, mais...
1: Mais bouge du camembert, me fait pas chier.
0: Donovan. Donovan Sunshine Superman. C'est le morceau qu'on a écouté, mais là surtout notre anecdote va être sur Donovan en tant que tel. Tu veux la dire ou je l'ai dit?
1: Je t'en prie, moi je peux dire qu'il était écossais si vous voulez.
0: Ok, d'accord, super anecdote, bien joué. Non, moi du coup, vu qu'on est toujours sur une émission qui est quand même globalement orientée Abbey Road, Studio AMI, et donc en fait, globalement, quand on dit ça, on dit plus qu'en fait on parle des Beatles, hein, même pas spécialement des studios en fait, puisque l'un est relié à l'autre. Et on va pas se mentir, l'un est plus relié à l'autre que l'autre est relié au premier.
1: On a
0: rien compris. Bon, on va pas se mentir que les studios, ils sont portés par les Beatles quand même. Voilà. Oui. Grand bien à tous les films que vous avez fait. On a bien vu qu'il y avait les plus grandes figures des films du cinéma, Avatar, Titanic, etc. Tout le monde était passé par là. Bien joué à vous. Mais bon, c'est vrai quand même que la classe, elle est venue.
1: GG la team.
0: Ouais, GG la team. Elle est venue de Beatles à la base. Et donc, la petite anecdote est effectivement que
1: Donovan a
0: enregistré là-bas déjà, premièrement, ça, bon, vous en doutez, mais surtout il a mis les pieds souvent en fait dans les sessions des Beatles. Il les fréquentait souvent pendant qu'ils étaient en train d'enregistrer autres, et en fait il s'est changé des idées, ni plus ni moins, entre artistes, hein, finalement, vraiment juste discussion plutôt classique, mais ils ont beaucoup interagi. Bon, en tout cas, c'est le dernier morceau de cette soirée qui a duré beaucoup, beaucoup, beaucoup, beaucoup,
1: oui,
0: beaucoup,
1: très
0: beaucoup plus longtemps que ce qui était prévu.
1: On va
0: Il est actuellement 22h pour nous, c'est-à-dire qu'on est en heure sub depuis à peu près 45 ans.
1: J'ai pas l'âge d'être dans ce bureau.
0: Oui. Ouais, clairement, on n'est pas censé... Ah oui, oui, c'est même pas légal pour toi, c'est pas légal pour moi
1: non
0: plus, tu me diras,
1: mais c'est surtout pas légal. Moi, j'ai le droit d'être là. Moi, j'ai mon libre arbitre, je pourrais dire que tu m'as manipulé.
0: Merde! Elle dit vrai. Je suis en âge d'être l'un des... Non.
1: Tu es un prédateur, d'accord?
0: Oh non. Quel cauchemar. Je te propose un 3, 2, 1, au revoir. Ça te va?
1: Moi, je te propose un clap de fin.
0: Un clap de fin. Un clap pas bonjour, du coup.
1: Ok.
0: J'ai mis de la musique.
1: Oh, clap. Pourquoi tu fais...
0: J'ai mis de la musique par accident, vous l'avez entendu?
1: Ok. Donc, alors,
0: 1, 2, 3.
1: Clap, au revoir.
0: Au revoir.
2: Maintenant, le coup de grâce.
3: Je suis très content d'avoir écouté cette belle musique. Ça chauffe, ça fait bang, bang, bang, bang. Il y a de la rythmique, il y a tout. Et personne n'a tapé dans les mains. Vous êtes un peu endormi ce soir, faudrait y aller là. Vous dormez?

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Je commence à être fatigué, John. Je crois que j'ai atteint la fin de ma vie de soldat. Ils disent que...

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0: demi-portion. Besoin d'aide.
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0: prends ta gnôle et dégage.
1: Ça y est, je crois que ça vient. Tu commences à saisir ce que je veux dire. Et quand tu sauras la vérité, tu auras tout bon, mon pote.
0: Ah bon, allez, vas-y, raconte.
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1: Sur ce passage, Alan Fakeman, Never Get Enough, déploie une pop électronique nerveuse et accrocheuse. Dans une énergie plus hardcore, Cemented Minds et Hooded Witness balancent un punk hardcore sombre et tendu. Côté ambiance, Dub Shepherds, Night and Day installe un dub reggae profond et hypnotique. Sur une vibe plus punk rock, Dirty Fonzie, Full Speed Ahead envoie un rock rapide et survolté. 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
1: Sur ce passage, From Grey, Soldier déploie un rock alternatif sombre et introspectif. Dans une énergie plus vintage, Howling Jaws. Through My Hands envoie un rock garage, chaleureux et nerveux. Côté tension, ITIT Anita, Crippling Guilt balance un noise rock abrasif et intense. 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

Sur ce passage, Jim Ballon, ça m'éclate les yeux, balance une pop française décalée et absurde. Dans une énergie plus rock, Johnny Montreuil, Ciao Narvalo envoie une chanson brute et urbaine. Côté tension, la poison, Burnout, déploie une électropunk sombre et explosive. Sur une vibe plus festive, la Yegros, Bellarin propose une fusion électro-latino, dansante et solaire. 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
3: Sur ce passage, le peuple de l'herbe, No Fear I'm Walking, déploie un hip-hop électro groovy et énergique. Dans une énergie plus lumineuse, Lysistrata, Feel the Shine, envoie un mass rock nerveux et éclatant. Côté tension, Seth Wicks, Black Hole Your Heart installe un rock alternatif sombre et massif. 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

0: C'est ce que vous mangez là?
1: Non, c'est du steak avec des boulettes entre les doigts de pied. C'est un bon goût.
2: C'est très agréable, monsieur, je vous remercie.
1: Et la sauce, c'est de la morve séchée. Tu sais bien que madame Philippe, la patronne, se coupe des morceaux de nichon pour en faire des ravioles.
2: Oh, c'est dégueulasse, mais... Non, attends, c'est censé être l'homme le plus classe. Il va sans doute nous présenter ses excuses.
1: Tu sais, tes excuses, tu peux te les coller au cul, tout comme ton beefsteak. Sauf que beefsteak, ça sert à rien, le patron l'a déjà fait, il a craché dessus.
3: Non, pas craché, le patron, il crache pas dans les plats.
1: Allons, vieux, même dans les grands restaurants, on crache dans les plats, alors dans ce taudis, je vois pas pourquoi il se ferait chier. Je vous laisse manger. Bon appétit.

0: 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Samedi 11 octobre 2025, nous avons passé l'après-midi avec les Gilets jaunes d'Alençon au rond-point d'Anova. 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Qu'est-ce qui a changé, ou pas, depuis les débuts du mouvement? 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Tout de suite, voici un extrait de ce reportage.
1: Depuis quelques semaines, un petit groupe de gilets jaunes se réunit autour du rond-point d'Anova à Alençon. Samedi 11 octobre, je suis allé à leur rencontre quelques années après le début du mouvement. Ils continuent donc de se rassembler pour dénoncer la vie chère, l'injustice sociale, le manque d'écoute du gouvernement. Micro en main, je suis donc allé à leur rencontre.
2: Eh bien, nous sommes aujourd'hui au rond-point d'Anova, voilà, juste à côté d'Anova, la Luciole et le Planète Ciné. Il y a plein de petits drapeaux un peu partout, des drapeaux français, il y a plein de choses indiquées un peu partout, klaxonner, etc. Donc on entend plein de voitures klaxonner. C'est un peu le retour des gilets jaunes. Alors hein, on a 3, 4 motivés qui sont présents, donc un peu le retour des gilets jaunes. Est-ce que pour commencer, vous pourriez me donner votre prénom et m'expliquer la raison de votre présence ici au rond-point?
3: Bah moi c'est Patrick, et puis bon j'ai Pascal, Jérôme et puis Christophe. Bon bah on est là parce qu'on a il n'y a pas grand chose de changé au niveau politique. Hein. Je crois qu'on va carrément dans le.
4: Dans le mur,
3: voilà, je cherche les mots. Et parce que bon, le pouvoir d'achat, il n'est plus là non plus. Je sais pas si les gens ils se rendent compte quand même que la vie est chère pour tout le monde. Vous voyez encore en ce moment, c'est l'augmentation de l'électricité qu'on paye 20% en plus. Même si
2: ouais, la TVA était à 5,5 et depuis août, elle est passée à 20 sur l'électricité, le gars, c'est ça?
3: Voilà, c'est ça. Vous vous rendez pas compte? Pour des familles, il y a un moment, les familles vont plus pouvoir se chauffer. Il faut être réaliste. Donc nous, on est là pour revendiquer aussi le sens du pouvoir d'achat, mais on est aussi pour revendiquer la politique de maintenant. Elle est mal tenue. C'est incorrect tout ça. Ça veut plus rien dire la politique. Alors donc, il y a un moment, faut que ça change, mais de quelle façon? Il faut qu'ils nous expliquent. Mais nous, on est là pour revendiquer nos idées, les idées du citoyen.
2: Alors, il y a une grosse instabilité politique. Hein, ces derniers jours, on a vu un nouveau gouvernement être mis en place, démissionner au bout de 12 ou 13 heures, je ne sais plus. On remet le même Premier ministre et un gouvernement un peu similaire. On a l'impression que la population n'a pas été entendue. Comment vous ressentez tout ça?
3: Bon, moi, personnellement, je ressens du mal-être parce que je me dis de la politique, si c'est ça la politique, excusez-moi, ça ne veut plus rien dire. Franchement, on en vire un pour reprendre le même. Donc il y a un moment, si les Français ne comprennent pas ça, c'est qu'il y a quelque chose qui ne va vraiment pas dans la société française.
2: Vous ressentez une sorte de déni de démocratie à remettre la même équipe, la même politique en place, c'est ça?
3: Bah bien sûr. Il y a un moment où on peut pas être géré par des... Vous savez, il y a une pyramide. Il y a ceux qui sont en haut, qui gagnent beaucoup d'argent. Il y a ceux qui sont au milieu, qui n'arrêtent pas de travailler et puis de payer. Puis vous avez aussi la pauvreté qui est en bas. Donc il y a un moment, faut que ça change tout ça, parce que ça peut pas aller, ça peut plus aller. Vous savez, quand les gens n'auront plus à manger, hein, on verra qui c'est qui sera dans la rue. Parce que là, ça sera grave. Ça sera peut-être une révolution, d'ailleurs.
2: Vous espérez quoi, là? C'est prochaines semaines, ces prochains jours, ces prochains mois? Est-ce que vous, en tant que citoyen, vous aimeriez, par exemple, une présidentielle anticipée? Est-ce que une dissolution de l'Assemblée?
3: Bah, une dissolution de l'Assemblée, c'est ce qui va arriver, sans doute. Hein. Enfin, moi, je suis pas là pour faire de la politique. Mais je pense que c'est comme ça que ça va finir. Alors, l'histoire, c'est qu'on va recommencer. Donc, ça va encore avoir des barrages partout. Mais il va encore... on va recommencer. Donc, la solution, elle est où, après? On ne sait même pas. Si on recommence, on va encore en faire une dissolution. Alors, on n'arrête pas de faire que des conneries, quoi. Je veux dire, c'est pas sincère, quoi.
2: Il me semble que vous étiez artisan avant, c'est ça? Quelle est la vie d'un artisan en 2025?
3: Comment j'ai pas entendu.
2: Ah, on entend les gens qui klaxonnent derrière, vous avez pas mal de soutien quand même.
3: Bah, j'étais artisan, vous savez, quand on est artisan, vous savez bien ce que c'est, hein, on n'est pas du 440, nous, hein, on a peut-être 3 ou 4 salariés à faire vivre, il faut trouver les chantiers, il faut, se faire payer surtout, et puis trouver la solution de payer moins de charges pour pouvoir embaucher, le problème il est là.
2: Les charges qui ont beaucoup augmenté aussi ces années, dernières années.
3: Bah, plus de 23%, vous vous rendez pas compte, vous, quand faut le trouver le boulot, hein, puis y a de la concurrence, donc après ça casse les prix, enfin bon, c'est même plus la peine de travailler pour rien gagner. Et il y a beaucoup d'entreprises qui souffrent, et qui vont souffrir, parce que là, il n'y a rien qui marche.
0: À l'instant, c'était un extrait d'un reportage réalisé un samedi après-midi, avec les Gilets jaunes d'Alençon, de retour au rond-point d'Anova. Reportage disponible en intégralité sur notre site web en date du 13 octobre 2025. 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
11: Ensuite, Self-Appointed Prophets avec Older Wiser, un morceau introspectif qui rappelle Leonard Cohen dans son exploration du temps qui passe et de la sagesse. Le titre aborde les thèmes de la perte, de la foi et de la condition humaine. Enchaînons avec The Infamists avec Stab Stab Bang Bang. On poursuit Dream Nails avec Organoid, un morceau punk explosif et paranoïaque qui explore l'anxiété liée à la technologie et la lutte pour rester humain à l'ère numérique. Poursuivons Computer Scale People avec Sunset Kiss, un groove stoner rock tiré de leur EP Healing Bruises et qu'on retrouve aussi sur leur album The Storyteller sorti le 17 octobre 2025. D'après certaines interprétations, le morceau parle d'une personne disparue. 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
3: Tout de suite, Sei Shishi nous offre un morceau irrésistible, Shop Boy, issu de leur dernier album Cut and Rewind. Ce groupe new-yorkais, mené par des voix féminines, nous plonge dans leur univers discodélique soul. Enchaînons avec Max Baby avec I Can Do Anything, un morceau mélancolique et nerveux sorti le 3 juillet. Les paroles explorent la difficulté de lâcher prise après une rupture, dissimulée sous un sentiment d'autonomie. On poursuit The Great Alone avec Rain, un morceau où les rues désolées et froides rencontrent la chaleur éphémère d'une présence. Le titre explore la sensation de se perdre et de chercher un arrêt dans le temps, le tout enveloppé dans une ambiance rock alternative. Poursuivons John Mouse avec Losing Your Mind, un morceau explorant la perte et la lutte interne. Les paroles répétitives comme You Can Lose Your Mind Forever renforcent ce thème. 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
1: Tout de suite, Clair Obscur avec Stéréovision. Enchaînons avec Margaret Thatcher avec Ne reviens pas, un titre punk pop extrait de leur EP Carte Postale sorti en octobre 2024. Leur composition mélodique et énergique, au texte absurde, caractérise une poésie punk. On poursuit Brigade Apache avec Twisted Gender, un morceau qui n'est pas répertorié dans leur discographie officielle, mais on se laisse emporter par leur univers psychédélique. Poursuivons The Freaky Buds avec Struggling and Shuffling, un morceau de roots blues tiré dans leur album Western Smoke, sorti le 17 octobre 2025. 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
5: Suite Shame avec Quiet Life, un morceau aux influences rockabilly tiré de leur dernier album Cutthroat, sorti ce 5 septembre. Le chanteur Charlie Steen explique que ce titre parle d'une relation toxique et du désir d'une vie plus paisible. Enchaînons avec Déesse du Grec avec Scandale, c'est ça que tu veux, un titre disponible en single et aussi sur YouTube. On retrouve l'univers de Déesse du Grec dans ce morceau. On poursuit Bad Cop Bad Cop avec Note to Self, une chanson fraîchement dévoyée sur leur dernier album Lighten Up. Poursuivons Sakoya avec On and On. Ce titre rock sorti en 2025 explore les thèmes de la manipulation et du besoin de répit, comme le suggèrent les paroles. Continuons Bones Owens avec Time Bomb, un morceau qui plonge ses racines dans un mélange éclectique de rock alternatif et de blues punk. Tout de suite, Sed Charlie avec Bloodstained, un morceau qui mélange hip-hop, punk et électro-expérimental. L'artiste de 21 ans, issu de Bristol, y explore les thèmes de l'amour et de la découverte de soi. 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
1: Avec la hausse de l'électricité dont on parlait tout à l'heure, depuis le mois d'août, j'imagine qu'il y a un impact aussi sur le fonctionnement de toutes les entreprises, par exemple les boulangers, etc. Du coup, ils vont avoir une facture qui va littéralement exploser.
2: Ah bah bien sûr, tout à fait. Et puis vous savez, les banquiers sont plus là pour nous prêter des sous non plus, hein. Parce que l'économie, ça tient aussi sur l'argent qui nous prête. Donc, mais là, c'est pas le cas. Si on n'est pas du 440, ça va pas, quoi. Hein, c'est, si on n'est pas actionnaire, ça peut pas aller, quoi. Donc voilà. Donc qu'est-ce que vous voulez que je dise de plus, hein?
3: Merci encore de m'avoir permis d'ouvrir un compte chez vous.
4: De rien, parce que.
5: Parce qu'on t'a mis la faille, parce qu'on t'a mis la faille dans le cul.
4: C'est parfait, tout est là.
6: Ma sœur a un compte chez vous, elle est très contente. Alors elle m'a dit de venir vous voir pour le parrainage.
4: Ah oui, bien sûr, c'est une très bonne cliente. D'ailleurs...

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1: Alors Christophe, bonjour Christophe, est-ce que vous pourriez nous dire la raison de votre présence ici aujourd'hui?
2: Je viens apporter un soutien pour les gilets jaunes. Je trouve que la situation politique actuelle est vraiment maussade. Qu'un Premier ministre démissionne pour ensuite se représenter, enfin qu'on le remette à nouveau en place, c'est pas tellement génial. Ça pousse les gens à complètement se désintéresser de la politique. En général, on se demande même ce qu'ils vont avoir à voter, quoi.
1: Ah, vous avez l'impression que la population n'a pas été entendue quand il y a eu un gouvernement qui est dissous comme ça, l'espace de quelques heures, et on remet les mêmes, la même politique, c'est ça?
2: Ouais, mais je pense que les gens au gouvernement, ils savent très bien manipuler les choses et qu'ils nous préparent, ça cache encore quelque chose, ils nous préparent encore quelque chose. Moi, je pense que le budget, à la limite, il va être accepté et des choses comme ça. On va s'asseoir sur ce qu'avait présenté Bayrou et on va s'asseoir là-dessus, quoi, alors que ça plaisait à personne ce qu'il avait présenté. Et le gars, là, il a mis exactement la même chose, quoi. Donc, on reprend le même budget de Bayrou, ça va pas du tout, quoi. Enfin, moi, je veux pas non plus trop rentrer en politique, hein. Franchement, non. Ce qu'on voudrait, nous, c'est un peu plus de justice sociale, quoi. Voilà, c'est tout. Hein, que...
3: Respecter les gens qui travaillent, non ?
2: Ouais. Et puis, surtout, casser ce phénomène du chômage. Pour les jeunes, ça va pas, quoi. Moi, je suis pas. Je plains les jeunes à l'heure actuelle qui se retrouvent avec des notions du genre on n'a pas de boulot, c'est marche ou crève. Quand t'as un boulot, c'est marche ou crève. Parce que justement, il y a cette espèce de croix de Damoclès du chômage qui est sur la tête des jeunes, quoi. Et ça, moi, je supporte pas ça.
3: Et la dette, faut pas l'oublier non plus. Hein. Ah oui, ça sera nos petits-enfants et nos arrière-petits-enfants qui vont peut-être payer les conneries de maintenant. Et ça fait 40 ans qu'on entend les mêmes bêtises. Donc il y a un moment, faut y penser, quoi.
1: Alors justement, cette fameuse dette, parlons-en, hein, vous pensez qu'elle est due à quoi en fait?
3: Bah, c'est tout la mauvaise gestion qu'il y a eu pendant 40 ans, c'est tout, c'est ça, pas comprendre. Il fallait être visionnaire pour voir ce qui se passe maintenant. Mais ils n'étaient pas visionnaires, ils s'en foutaient, et puis ils se disaient, surtout en politique, ils se disent. Eh ben c'est, tu vois, aujourd'hui je suis là, demain je suis plus là, ça sera un autre qui fera la même chose que moi, et puis ça n'arrêtera pas. C'est qu'un conduit d'un autre à un autre, quoi, en fin de compte. Ça n'avance jamais. Et ça, c'est grave. Ce qu'on doit solutionner un problème, c'est les politiques de le solutionner, c'est pas...
4: À l'instant, c'était un extrait d'un reportage réalisé un samedi après-midi avec les Gilets jaunes d'Alençon de retour au rond-point d'Anova. Reportage disponible en intégralité sur notre site web en date du 13 octobre 2025.

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2: Tout de suite, The Cocoons avec Freak, un morceau où leur gloop rock mélange émotions brutes et refrains mélodiques avec brio. Enchaînons avec It Girls avec Camine, un titre influencé par la cold wave et le crowd rock où l'on entend une comptine sarcastique sur les frustrations quotidiennes. On poursuit This Will Destroy Your Ears avec This Is What I, un morceau du prochain album Funland. Le groupe, connu pour son approche DIY et ses influences post-punk, explore l'évolution des perceptions amoureuses dans ses paroles. Poursuivons, Jean-Christophe avec Les Facettistes des Miroirs, un titre qui explore un dialogue intérieur et une joute absurde, un avant-goût de son prochain album Que sombrent les hommes. Continuons, Cousins Like Shit avec To-Do List, un morceau avant-trash qui dépeint avec acuité la suffocation des exigences quotidiennes. 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
1: Tout de suite, Cassimi avec Soudé, Battant, un morceau pop 60s française de l'artiste Alex Cassimi, connu pour son album Panache aux sonorités 70s. Enchaînons avec Médicis avec Mirrors, leur deuxième titre sorti en début d'année, un morceau qui explore le thème de l'image de soi à travers un amour particulier. On poursuit The Big Idea avec In The Air, le nouveau titre de ce sexter rochelais à l'approche musicale unique qui a déjà enregistré un album en pleine traversée atlantique. Poursuivons Afar avec Born and Die, un morceau électronique sorti le 16 juin 2025 qui explore le paradoxe entre son naturel et industriel. Les paroles évoquent une révolte romantique contre les distractions du quotidien. Continuons, Safe Waters avec Wilted Flower. 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
4: 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Bon, j'espère que vous l'avez noté, sinon c'est relou, hein.
5: De suite, Stade nous emmène avec Raymond Gomneck, un titre atmosphérique et viscéral, inspiré par la scène rock indépendante bretonne. Ce morceau figure sur leur premier album, sorti le 21 novembre 2025. Enchaînons avec Thrice, avec Gnash, un morceau puissant qui annonce leur prochain album, Horizon/West, explorant des thèmes comme la peur et les regrets. La chanson, sortie le 22 juillet 2025, marque un retour aux sonorités sludge metal plus lourdes du groupe. On poursuit Nasty Joe avec Strange Place. Poursuivons Philia avec Sad Girl with a Punchline, un titre où elle explore avec humour cynique l'équilibre entre l'autocritique et la réconciliation. Ses paroles introspectives nous invitent à l'introspection. 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
6: 18e finale.

0: Zambrotta.
1: Ouais, Zambrotta, Gianluca Zambrotta, carton jaune. Thierry Henry, la bonne tête vers Malouda, qui a dévancé.
2: Oh, penalty, penalty.
0: Il n'y a pas grand-chose. Il n'y a pas grand-chose du tout. Hein.
1: C'est parti, la Panenka. Est-ce qu'elle est dedans?
0: Elle est dedans.
1: Quel incroyable geste.
0: Le festival de faute.
1: Ouais, haché, du haché. Très haché ce début de match. Attention à Sagnol qui est monté, le centre de Sagnol. Et bien, il a eu chaud, Buffon.
0: Cette fois-ci, c'est Materazzi sur un centre très appuyé.

0: Le c'est dur pour Barthez, pour Wiltord. Pour ces joueurs français qui ont tout donné.
1: Samedi 11 octobre 2025, nous avons passé l'après-midi avec les Gilets jaunes d'Alençon au rond-point d'Anova. Entre banderoles, échanges spontanés et circulation qui ne s'arrête jamais, ce reportage donne la parole à celles et ceux qui se mobilisent localement. Pourquoi revenir au rond-point? Qu'est-ce qui a changé, ou pas, depuis les débuts du mouvement? Place aux témoignages, à l'ambiance et au son du terrain. Tout de suite, voici un extrait de ce reportage. Samedi 11 octobre 2025, nous avons passé l'après-midi avec les Gilets jaunes d'Alençon au rond-point d'Anova. Entre banderoles, échanges spontanés et circulation qui ne s'arrête jamais, ce reportage donne la parole à celles et ceux qui se mobilisent localement. Pourquoi revenir au rond-point? Qu'est-ce qui a changé, ou pas, depuis les débuts du mouvement?